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1: Il est 3 heures.

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1: Il est 4 heures.

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1: Il est 5 heures.

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2: Il est 6 heures.

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1: Il est 7h.
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1: Bonjour, bienvenue et merci d'écouter Radio Lodève. Très heureux de vous retrouver les amis en ce jeudi matin, jeudi 2 juillet 2026. Cédric, c'est moi de retour pour vous accompagner jusqu'à 10h. Vous retrouverez tout vos rendez-vous. Le premier rendez-vous de la matinée, c'est dans un petit peu moins d'un quart d'heure. Vous le savez, hein, c'est l'horoscope qui vous sera présenté par Sylvie et Thierry à 7h30. Les informations nationales et internationales à DRFI. À 8h, le retour de l'info locale. À 8h10, on fera un point météo avec les prévisions de Météo France. Vous allez voir qu'il va faire encore une bonne et belle journée. Les températures ont baissé, il y aura du vent pour nous rafraîchir, ça va faire du bien. On verra ça en détail à 8h-10. À 9h15, nous partirons du côté des cinémas de la région pour les films à l'affiche de ce jeudi 2 juillet 2026, le 183e jour de l'année. Nous fêtons les Martiniens aujourd'hui. Bonne fête à vous et joyeux anniversaire si c'est le vôtre. Et le dicton du jour, si le début de juillet est pluvieux, le restant du mois sera douteux pluvieux. Non, je vous le disais, il va faire une bonne et belle journée estivale aujourd'hui. La musique, on y va avec Ritza et Police sur Radio Lodève. Bonne matinée et bon réveil.

Ritsa, à l'instant sur Radio Dev. Vous avez l'association EPO Sei Athletic qui vous propose des animations gratuites tout au long de l'été. Ça a commencé à partir du 1er juillet, donc à partir d'avant-hier. Donc à partir d'hier. Ça se passe sur le City Stade du Bouloc à Sei-Rocozel avec au programme Initiation BMX Pump Track. On peut vous prêter le matériel, on peut vous prêter un vélo et les équipements inclus. Initiation à l'apprentissage du vélo, slalom, dérapage, franchissement, calisthénie, Aerox, cyclotourisme. Alors donc pour tout renseignement et surtout si vous souhaitez réserver, n'hésitez pas à contacter l'association EPO à Sei et Rocozel au 07 81 11 50 68. Vous avez un vide-grenier qui vous proposé par les amis du café de la Tour-sur-Orbe ce dimanche 5 juillet sur la place de la mairie pendant le marché vide-grenier suivi d'un repas moule frites à partir de 12h. Alors vous pouvez vous inscrire pour le vide-grenier, il n'y a pas de souci au 06 50 02 08 04. C'est 5€ l'emplacement donc du côté de la Tour-sur-Orbe ce dimanche 5 juillet. Nous on poursuit avec No Doubt, It's My Life sur de l'Odeva.

0: This Is et Théodora sur Radio Medev. Il est 7h15, tout de suite l'horoscope à présenter par Sylvie et Thierry. Bonjour. Bonjour à tous, heureux de vous retrouver pour cet horoscope du 2 juillet. Nous fêtons Martinien. Alors, que vous réserve cette journée?
1: Eh bien, Bélier, montrez-vous tolérant envers votre conjoint ou partenaire dans la mesure du possible, bien sûr.
0: Taureau, votre force aujourd'hui, eh bien, c'est une bonne intuition et un sens pratique qui va vous guider dans des choix appropriés.
1: Gémeaux, cette journée sera parfaite pour repartir sur de bonnes bases, tant personnelles que professionnelles, donc à vous de jouer.
0: Cancer, cette journée met en lumière une tension entre votre spontanéité ardente et le besoin ambiant de contrôle ou de précision.
1: Lion, aujourd'hui vous aurez envie de montrer ce que vous valez et rien ni personne ne vous arrêtera.
0: Vierge, attention, la surcharge mentale guette surtout si vous essayez de tout faire tout seul. Clarifiez vos priorités.
1: Balance, suivez votre inventivité, votre intuition qui vous guideront sur la voie de la réussite.
0: Scorpion, des questions d'argent sont à l'ordre du jour, c'est le moment de tirer votre situation au clair.
1: Sagittaire, si vous avez besoin de vous confier à un ami, eh bien, videz votre sac et oui, vous vous sentirez soulagé.
0: Capricorne, un contact étranger ou avec une personne étrangère est possible, ou alors il s'agit d'une idée de voyage qui vous traverse l'esprit.
1: Verseau, si vous sentez des envies de créer, eh bien, n'ayez pas peur, lancez-vous.
0: Enfin Poisson, il y a de la jalousie dans l'air, pour certains cette situation peut être directement liée à la vie de couple. C'est comme ça. Bonne journée à tous. Demain, vous penserez bien évidemment à fêter Thomas.
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0: Il est 7h à passer de 17 minutes, c'était l'horoscope. L'horoscope que vous retrouverez tout à l'heure à partir de 8h15. Allez, nous on poursuit avec la musique. Rose, la liste, ils ont sorti leur dernier album. C'est les Rolling Stones et Painted Black sur Radio Lodève. Bonne matinée.

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0: à Lyon Ethnic, instant sur Radio Dev. Il est 7h30, tout de suite on retrouve le flash de Radio France Internationale.
1: Bonjour Martin Guez.
2: Bonjour André Mellard, bonjour à toutes et à tous.
1: Volodymyr Zelensky est rentré en urgence à Kiev hier soir, pressentant une attaque de grande ampleur de la Russie.
3: Attaque qui a bien eu lieu au cœur de la nuit. Le président ukrainien avait alerté hier depuis Dublin, en Irlande, que des bombardements de grande envergure étaient en préparation. Bombardements russes qui ont fait au moins 10 morts et 56 blessés à Kiev, la capitale ukrainienne. On en retrouve notre correspondante Emmanuel Chaz. Emmanuel, les autorités ukrainiennes avaient mis en garde la population. Le bilan humain est très lourd.
4: Oui, tout à fait. Les 3 millions d'habitants de la capitale ont vécu une nuit tout simplement infernale. Ils étaient des dizaines de milliers à s'être abrités dans des caves, des parkings souterrains ainsi que dans le métro, alors que Kiev était en proie à des attaques russes hybrides de drones et de missiles lancés en vagues successives tout au long de la nuit. Il y a près de 30 sites à travers la capitale qui ont été touchés. Plusieurs incendies se sont déclarés et certains font toujours rage, alors que plus de 570 pompiers sont sur place. Il y a des bâtiments résidentiels qui ont été détruits, éventrés par les frappes, tout comme un centre de secours où plusieurs ambulanciers ont été blessés. Le plafond d'une station de métro s'est même partiellement effondré suite à une frappe. Et ce matin, les secouristes tentent de retrouver des survivants dans les décombres. Un peu partout dans la capitale, la forte concentration de fumée a rendu l'air tout simplement irrespirable à un moment de forte chaleur, à un moment aussi où les inquiétudes sont vives quant à l'état du réseau énergétique suite à ces attaques.
3: Merci beaucoup Emmanuel Chaz, correspondante de RFI en Ukraine en direct de Kiev. Une semaine de deuil national décrétée au Venezuela, annonce faite par la présidente par intérim du pays, Delcy Rodriguez, alors que le bilan du double séisme de la semaine passée s'est encore alourdi. Il s'établit désormais à près de 2300 morts, le Venezuela, où 50 000 personnes sont toujours portées disparues et où les secouristes espèrent toujours retrouver des survivants. À Katia Lamar, ville portuaire près de Caracas, plusieurs centaines d'entre eux tentent de sauver un homme de 43 ans qui a survécu une semaine dans les décombres. Le pays qui manque par ailleurs cruellement d'infrastructures pour faire face, les soignants sont obligés d'établir des hôpitaux de fortune dans des lieux pour le moins insolites, notamment dans un restaurant McDonald's de La Guaira, dans le nord du pays. Reportage de nos envoyés spéciaux Mélissa Barra et Jadel Koury.
5: La cuisine et les photos de burgers affichées au-dessus du comptoir, c'est tout ce que les chirurgiens bénévoles ont gardé après avoir vidé le restaurant de ses tables. Le fast-food est resté intact après le séisme. Le docteur Fernando Jaimes en a donc forcé la porte.
6: En entrant, on a envoyé une vidéo à McDonald's pour leur montrer qu'on ne venait pas pour piller, mais pour s'abriter et recevoir des blessés. La direction a rétabli l'électricité et c'est comme ça que tout a commencé.
5: Pas question d'opérer ici, mais on y dispense les premiers soins. Avec une table de triage, une pharmacie de fortune, des matelas à l'étage pour les patients et la nuit pour 30 soignants aussi. La docteure Mélanie Martinez en fait partie.
7: Nous recevons des patients atteints de maladies chroniques ou des personnes qui se sont blessées en fouillant les décombres. Hier, un homme souffrant d'Alzheimer est arrivé et il était porté disparu. Sa famille le croyait mort. On a réussi à contacter les proches qui sont venus le chercher.
5: Plus loin, la vétérinaire Laïda Garcia, une perfusion dans le bras. Elle fait partie de l'équipe de secouristes.
8: Nous sortons tous les jours à la recherche d'animaux de compagnie. Il fait très chaud et je n'ai pas fait assez attention à moi. On a dû m'hydrater.
5: Au cœur de la dévastation, ce McDonald's est désormais le seul lieu climatisé à des kilomètres. Mélissa Barra, Jadel Koury, La Guaira, RFI.
1: L'Iran, Martin, siffle la fin des pourparlers à Doha.
3: Des discussions indirectes et techniques entre les États-Unis et l'Iran, désormais terminées dans la capitale qatarienne, c'est ce que déclare Téhéran. L'Iran qui annonce qu'un canal de communication entre les deux parties sera mis en place ce jeudi pour signaler et recenser toute éventuelle violation du protocole d'accord. Jusqu'ici, tout se passe bien, assure lui Donald Trump. Parmi les points qui restent à discuter toutefois, la gestion du détroit d'Ormuz, mais aussi l'épineuse question des avoirs gelés. Téhéran qui espère la fin, au moins l'allègement de toute une série de sanctions.
1: Marseille, où se rend aujourd'hui le Premier ministre français.
3: Sébastien Lecornu, attendu dans la cité phocéenne pour piloter une nouvelle cellule de crise, alors qu'un nouvel épisode épisode de canicule se profile dans l'Hexagone. Ce serait déjà le troisième épisode du genre depuis la fin du mois de mai. Et le groupe écologiste à l'Assemblée nationale dénonce l'impréparation du gouvernement et annonce à la surprise générale son intention de déposer une motion de censure pour sanctionner le gouvernement. Surprise diversement appréciée dans les couloirs de l'Assemblée, Victorien Villaume.
9: Dans une période assez peu porteuse pour les écologistes, front d'interne contre la secrétaire nationale, projet de primaire qui semble voué à l'échec, la canicule leur a redonné de la visibilité. Mais cette motion de censure découle d'une démarche très politicienne, dénonce la porte-parole du gouvernement, Maud Bréjon. Le député du Bloc central, Frédéric Valletoux, est sur la même ligne.
10: Ça n'a aucun sens, on ne va pas renverser les gouvernements, parce que pendant 10-15 ans, on a pris du retard dans l'ajustement de notre société à ces épisodes-là.
9: Concrètement, pour que Sébastien Lecornu tombe, il faudrait qu'en plus des écolos et de LFI, l'ERN et le PS votent la censure, ce qui semble bien mal embarqué. La députée socialiste Estelle Mercier.
11: Ce qu'on voit comme signal le groupe écologiste, à mon avis, a beaucoup de sens. Pour autant, je ne suis pas sûre que l'outil motion de censure soit le meilleur outil actuel.
9: Les écologistes se défendent de tout calcul politique et parlent de l'incompétence du gouvernement. Sandrine Rousseau.
12: Quand on a été à ce point-là absent d'un épisode où tous les Français, je ne crois pas qu'il y ait un seul Français qui n'a pas souffert de cet épisode de canicule. La responsabilité d'un gouvernement peut être engagée.
9: Mais le bien fondé de cette démarche fait débat, y compris dans les rangs des Verts. Je ne suis pas favorable aux motions de censure paresseuses, confie une élue du parti de Marine Tondelier.
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0: Bienvenue. Si vous venez de nous rejoindre sur Radio Lodève, il est 7h passé de 36 minutes. C'était le flash de Radio France International. Prochain rendez-vous avec l'info, ce sera tout à l'heure à partir de 8h. Vous retrouverez le flash local. Nous sommes aujourd'hui le 183e jour de l'année, le jeudi 2 juillet 2026. Nous fêtons les Martiniens et le dicton du jour. Si le début de juillet est pluvieux, le restant du mois sera douteux. Pluvieux, non, il va faire une belle journée estivale avec des températures un petit peu en baisse, hein, pas des masses, mais en baisse avec du vent qui va nous rafraîchir. Ça va nous faire du bien. Pour ce 2 juillet. On fera un point météo tout à l'heure à partir de 8h10 avec les prévisions de Météo France. Nous, on continue avec la musique Rose, La Liste et Shania Twain sur Radio Lodève. Bonne matinée.
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1: Il est 7h passé de 48 minutes, on va regarder les prévisions de Météo France pour cette journée de jeudi. On va avoir quelques nuages bas à limite du Tarn, Aveyron et de l'Espinouse ce matin, mais sinon c'est du soleil de partout et toute la journée. Le Mistral va atteindre 80 km/h en vallée du Rhône et 60 km/h sur les plaines du Gard. La Tramontane atteindra 50 à 60 km/h autour de Montpellier, 70 à 80 km/h sur l'ouest Hérault et 80 à 100 km/h de l'Aude Roussillon. Les températures sont de 13 degrés sur Mende, 14 à Florac, 17 à Castelnaudary, 19 à Carcassonne, 20 degrés du côté de Narbonne, Bédarieux, Lamalou-les-Bères, Épian, Le Bousquet-d'Orbe, Lunas, Savennes, Seyre-Cauzel, Saint-Gervais-sur-Mare, Gresse-Sac, Lézère, Béziers, 21 à Clermont-l'Hérault, Agnane, Gignac, Lodève, Saint-Guilain-des-Airs, Pézenas, Le Caylar, Soubès-Octon, 22 à Perpignan, encore autour de 23 à 24 degrés entre 7 et Montpellier. Cet après-midi, nous attendons 27 degrés à Mende, 30 à Carcassonne, 32 à Perpignan, 33 à Narbonne, 34 à Clermont-l'Hérault, Agnan, Gignac, Lodève, 35 à Bédarieux, Lamalou-les-Bains, Réclin, Le Bousquet-d'Orbe, Béziers et 36 sur 7 et Montpellier. Voilà pour les prévisions de Météo France. Nous on continue avec Amir, avec toi, et Taylor Swift sur du Lodève.

Ami, avec toi sur Radio Dev. Vous avez la fête des vieux métiers qui fait son retour ce dimanche 5 juillet de 11h à 21h. Ça se passe à Saint-Gervais-sur-Mare avec sur place cerclier, cloutier, coutelier, dentelière, forgeron, potier, sonnaillier. Démonstration de cuisson de ragoût. C'est une technique d'émaillage à 11h30 et 18h. Atelier de vannerie sauvage, jeux pour les enfants, marché du terroir de 11h à 21h, buvette et restauration. Sur place, vous avez un marché du terroir à Villemagne-la-Rentière ce dimanche 5 juillet. Vous trouverez sur place ce que l'on trouve habituellement sur les marchés de terroir, hein, coquillages, fruits de mer, pêcherie, fromage et yaourt, traiteur. Il y aura également un primeur, dépôt de pain, dégustation de vin, bijoux fantaisie, atelier couture, etc., etc. Restauration et buvette sur place. Juste avant de retrouver dans quelques minutes le flash local de 8h, on s'écoute Telly Soulis, son tout nouveau titre sur Radio Dev.

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1: Il est 8h.
2: Bonjour, bienvenue et merci d'écouter Radio Le Dev. Nous sommes le jeudi 2 juillet 2026. Il est 8h, tout de suite, le flash local présenté par Damien Sentès. Bonjour Damien.
3: Bonjour Cédric, bonjour à toutes et bonjour à tous. La région Occitanie a lancé une nouvelle édition de son appel à projets, accompagner les transitions et les métiers de demain destinés à soutenir la montée en compétences des salariés et à accompagner les entreprises régionales face aux grandes mutations économiques, numériques, environnementales et sociales en cours. Fort du succès rencontré l'année dernière avec 122 projets soutenus pour un montant total de 552 000 euros, représentant plus de 4500 salariés accompagnés au sein de 89 entreprises. Ce dispositif est à nouveau ouvert aux candidatures pour cette édition 2026 jusqu'au 24 juillet prochain. Lancé par la région en partenariat avec les opérateurs de compétences, ce dispositif vise à soutenir les projets de formation permettant aux entreprises d'anticiper les évolutions de leur métier, d'adapter les compétences de leurs salariés, de renforcer leur compétitivité. Il permet d'accompagner les entreprises autour de trois priorités: la transformation digitale, notamment l'intégration de l'intelligence artificielle, l'IA responsable ou encore la cybersécurité, la transformation environnementale afin d'accélérer la décarbonation des activités, l'optimisation des ressources et l'adaptation aux enjeux climatiques, ou encore la transformation sociale à travers l'évolution des modes de management, la qualité de vie au travail ou bien les nouvelles formes de gouvernance. Cet appel à projet accompagner les transitions et les métiers de demain s'adresse aux entreprises de moins de 250 salariés ainsi qu'à certaines associations exerçant une activité économique. Plus d'informations donc à retrouver sur le site de la région. Vous avez jusqu'au 24 juillet pour candidater. Comité syndical du SIDEL Pays Cœur d'Hérault, les élus qui vont se retrouver demain matin, ce vendredi 3 juillet à 9h à l'agence Novelli de la Saint-André-de-Sangonis pour un nouveau comité syndical avec notamment à l'ordre du jour la création des commissions et une thématique et l'élection de leur président ou encore la désignation des représentants du SIDEL dans les organismes extérieurs. Il sera également question d'une convention de partenariat avec la maison sport santé Cœur d'Hérault pour 2026-2029. D'autres points sont inscrits à l'ordre du jour comme des demandes de subventions auprès du fonds leader et de l'Europe. Collecte de sang à Lorenz cet après-midi. Une collecte se déroule ce jeudi 2 juillet de 14h30 jusqu'à 19h. Elle a lieu dans la salle polyvalente de la commune et vous pouvez prendre rendez-vous en vous rendant sur le site internet du Don du Sang ce matin. Et puis ce vendredi 3 juillet demain, le Pouget accueille une nouvelle collecte. Elle sera présente dans la salle socio-culturelle des Condamines, là aussi de 14h30 jusqu'à 19h. Et là aussi, vous pouvez prendre rendez-vous en amont en vous rendant sur le site internet du Don du Sang. Dans le cadre de sa politique jeunesse, la communauté de communes Vallée de l'Hérault renouvelle son dispositif d'accompagnement à la formation BAFA destinée aux jeunes de 16 à 25 ans résidant sur le territoire de la Vallée de l'Hérault. Cette action vise à faciliter l'accès à une qualification reconnue permettant d'encadrer des enfants et des adolescents en accueil collectif de mineurs organisé en partenariat avec l'UFCV. Cette session de formation générale BAFA se déroulera du 17 au 25 octobre prochain à Saint-Jean-de-Fosse en internat. Le BAFA constitue souvent une première expérience professionnelle pour les jeunes. Il permet d'acquérir des compétences en animation, en responsabilité et en travail d'équipe tout en offrant des opportunités d'emploi saisonnier dans les accueils de loisirs, les centres de vacances ou les structures jeunesse. La communauté de communes Vallée de l'Hérault organise tous les deux ans une session sur son territoire et participe financièrement à certains frais afin de rendre cette formation plus accessible. Alors cette session s'adresse aux jeunes de 16 à 25 ans résidant en Vallée de l'Hérault. Le stage pourra lui accueillir jusqu'à 20 participants. Si le nombre de candidatures dépasse les places disponibles, une section pourra être organisée. La date limite du dépôt des dossiers de candidature est fixée au 14 septembre prochain auprès du service jeunesse de la communauté de communes Vallée de l'Hérault. Et puis on rappelle que les quinzaines aquatiques sont à retrouver cet été autour de 4 sessions au centre aquatique du Clermontais. Depuis cette semaine, vous pouvez vous inscrire. Les fiches d'inscription et les informations sont à retrouver directement en vous rendant sur le site de la communauté de communes du Clermontais. Elles vont se dérouler dès lundi prochain du 6 juillet au 28 août.
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2: De retour sur Radio Le Dev et merci Damien. Prochain rendez-vous avec l'info, ce sera tout à l'heure à partir de 8h30. Vous retrouverez le flash de Radio France Internationale. Nous on poursuit avec Jérémy Frérot et Lady Gaga avec Poker Face. Bonne matinée.

Jérémy Frérot, instant sur Radio-Dev. Le festival Jazz Orb se poursuit et se termine ce dimanche 5 juillet avec des rendez-vous, bien sûr. Ce jeudi 2 juillet, vous avez à 20h30, donc ce soir, un concert de Lynn Wolf, c'est du blues rock. Rendez-vous sur le parvis du musée de la cloche et de la sonnerie à Répien. Demain, vendredi à 18h, un concert de Mosaic Jazz Quartet à la Tuilerie à Bédarieux. Toujours vendredi, demain à 21h, le concert du grand ensemble Koa, c'est du jazz contemporain à la Tuilerie. Samedi 4 juillet à 11h du matin, vous avez un concert de Scat and Scratch, du jazz vocal, place Pablo Neruda à Bédarieux pendant le marché bio. Samedi 4 juillet à 18h, un concert de Juliette Pradel Quartet à la Tuilerie. À 21h, toujours samedi, concert de Naïma Quartet à la Tuilerie. Et pour clôturer le festival Jazz Orb, rendez-vous le dimanche 5 juillet, ce dimanche à 18h, une soirée swing et repas partagé avec le quintet Ubangimen et l'école de danse Just Swinging. Rendez-vous à la salle Marcel Roux du Bousquet d'Orb à 18h dimanche pour clôturer le festival Jazz Orb. Pour avoir le programme en détail, allez sur le www.jazzorb.fr. Juste avant de retrouver dans quelques minutes l'horoscope, Somber sera du Lodève.

0: Somber, à l'instant sur du Ludev, avec Homebreaker. Il est 8h passé de 16 minutes, tout de suite l'horoscope présenté par Sylvie Thierry. Bonjour.
1: Bonjour à tous, heureux de vous retrouver pour cet horoscope du 2 juillet. Nous fêtons Martinien. Alors, que vous réserve cette journée?
2: Eh bien, Bélier, montrez-vous tolérant envers votre conjoint ou partenaire, dans la mesure du possible, bien sûr.
1: Taureau, votre force aujourd'hui, eh bien, c'est une bonne intuition et un sens pratique qui va vous guider dans des choix appropriés.
2: Gémeaux, cette journée sera parfaite pour repartir sur de bonnes bases, tant personnelles que professionnelles, donc à vous de jouer.
1: Cancer, cette journée met en lumière une tension entre votre spontanéité ardente et le besoin ambiant de contrôle ou de précision.
2: Lion, aujourd'hui, vous aurez envie de montrer ce que vous valez et rien ni personne ne vous arrêtera.
1: Vierge, attention, la surcharge mentale guette surtout si vous essayez de tout faire tout seul. Clarifiez vos priorités.
2: Balance, suivez votre inventivité, votre intuition qui vous guideront sur la voie de la réussite.
1: Scorpion, des questions d'argent sont à l'ordre du jour, c'est le moment de tirer votre situation au clair.
2: Sagittaire, si vous avez besoin de vous confier à un ami, eh bien, videz votre sac et oui, vous vous sentirez soulagé.
1: Capricorne, un contact étranger ou avec une personne étrangère est possible, ou alors il s'agit d'une idée de voyage qui vous traverse l'esprit.
2: Verseau, si vous sentez des envies de créer, eh bien, n'ayez pas peur, lancez-vous.
1: Enfin, Poisson, il y a de la jalousie dans l'air, pour certains, cette situation peut être directement liée à la vie de couple. C'est comme ça. Bonne journée à tous. Demain, vous penserez bien évidemment à fêter Thomas.
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0: Il est 8h passé de 18 minutes et c'était l'horoscope que vous retrouverez bien sûr dès demain matin, 7h15 et 8h15. Nous continuons avec Olivia Ruiz, Jake et Carla avec la recette et Ed Sheeran est perfect sur Radio Lodève. Bonne matinée.

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0: Salut, merci d'écouter Radio Lodève. Il est 8h30, tout de suite on retrouve le flash de Radio France Internationale.
1: Bonjour Martin Guez.
2: Bonjour André Mellard, bonjour à toutes et à tous.
1: Volodymyr Zelensky est rentré en urgence à Kiev hier soir, pressentant une attaque de grande ampleur de la Russie.
3: Attaque qui a bien eu lieu au cœur de la nuit. Le président ukrainien avait alerté hier depuis Dublin, en Irlande, que des bombardements de grande envergure étaient en préparation. Bombardements russes qui ont fait au moins 10 morts et 56 blessés à Kiev, la capitale ukrainienne. On retrouve notre correspondante Emmanuel Chaz. Emmanuel, les autorités ukrainiennes avaient mis en garde la population. Le bilan humain est très lourd.
4: Oui, tout à fait. Les 3 millions d'habitants de la capitale ont vécu une nuit tout simplement infernale. Ils étaient des dizaines de milliers à s'être abrités dans des caves, des parkings souterrains ainsi que dans le métro, alors que Kiev était en proie à des attaques russes hybrides de drones et de missiles lancés en vagues successives tout au long de la nuit. Il y a près de 30 sites à travers la capitale qui ont été touchés. Plusieurs incendies se sont déclarés et certains font toujours rage, alors que plus de 570 pompiers sont sur place. Il y a des bâtiments résidentiels qui ont été détruits, éventrés par les frappes, tout comme un centre de secours où plusieurs ambulanciers ont été blessés. Le plafond d'une station de métro s'est même partiellement effondré suite à une frappe. Et ce matin, les secouristes tentent de retrouver des survivants dans les décombres un peu partout dans la capitale. La forte concentration de fumée a rendu l'air tout simplement irrespirable à un moment de forte chaleur, à un moment aussi où les inquiétudes sont vives quant à l'état du réseau énergétique suite à ces attaques.
3: Merci beaucoup, Emmanuel Chaz, correspondante de RFI en Ukraine en direct de Kiev. Une semaine de deuil national décrétée au Venezuela, annonce faite par la présidente par intérim du pays, Delcy Rodriguez, alors que le bilan du double séisme de la semaine passée s'est encore alourdi. Il s'établit désormais à près de 2300 morts, le Venezuela, où 50 000 personnes sont toujours portées disparues et où les secouristes espèrent toujours retrouver des survivants. À Katia Lamar, ville portuaire près de Caracas, plusieurs centaines d'entre eux tentent de sauver un homme de 43 ans qui a survécu une semaine dans les décombres. Le pays qui manque par ailleurs cruellement d'infrastructures pour faire face, les soignants sont obligés d'établir des hôpitaux de fortune dans des lieux pour le moins insolites, notamment dans un restaurant McDonald's de La Guaira, dans le nord du pays. Reportage de nos envoyés spéciaux Mélissa Barra et Jadel Koury.
5: La cuisine et les photos de burgers affichées au-dessus du comptoir, c'est tout ce que les chirurgiens bénévoles ont gardé après avoir vidé le restaurant de ses tables. Le fast-food est resté intact après le séisme. Le docteur Fernando Jaimes en a donc forcé la porte.
6: En entrant, on a envoyé une vidéo à McDonald's pour leur montrer qu'on ne venait pas pour piller, mais pour s'abriter et recevoir des blessés. La direction a rétabli l'électricité et c'est comme ça que tout a commencé.
5: Pas question d'opérer ici, mais on y dispense les premiers soins. Avec une table de triage, une pharmacie de fortune, des matelas à l'étage pour les patients et la nuit pour 30 soignants aussi. La docteure Mélanie Martinez en fait partie.
7: Nous recevons des patients atteints de maladies chroniques ou des personnes qui se sont blessées en fouillant les décombres. Hier, un homme souffrant d'Alzheimer est arrivé et il était porté disparu. Sa famille le croyait mort. On a réussi à contacter les proches qui sont venus le chercher.
5: Plus loin, la vétérinaire Laïda Garcia, une perfusion dans le bras, elle fait partie de l'équipe de secouristes.
8: Nous sortons tous les jours à la recherche d'animaux de compagnie. Il fait très chaud et je n'ai pas fait assez attention à moi. On a dû m'hydrater.
5: Au cœur de la dévastation, ce McDonald's est désormais le seul lieu climatisé à des kilomètres. Mélissa Barra, Jadel Koury, La Guaira, RFI.
1: L'Iran, Martin, siffle la fin des pourparlers à Doha.
3: Des discussions indirectes et techniques entre les États-Unis et l'Iran, désormais terminées dans la capitale qatarienne, c'est ce que déclare Téhéran. L'Iran qui annonce qu'un canal de communication entre les deux parties sera mis en place ce jeudi pour signaler et recenser toute éventuelle violation du protocole d'accord. Jusqu'ici, tout se passe bien, assure lui Donald Trump. Parmi les points qui restent à discuter toutefois, la gestion du détroit d'Hormuz, mais aussi l'épineuse question des avoirs gelés. Téhéran qui espère la fin, au moins l'allègement de toute une série de sanctions.
1: Marseille, où se rend aujourd'hui le Premier ministre français.
3: Sébastien Lecornu, attendu dans la cité phocéenne pour piloter une nouvelle cellule de crise alors qu'un nouvel épisode de canicule se profile dans l'Hexagone. Ce serait déjà le troisième épisode du genre depuis la fin du mois de mai. Et le groupe écologiste à l'Assemblée nationale dénonce l'impréparation préparation du gouvernement et annonce à la surprise générale son intention de déposer une motion de censure pour sanctionner le gouvernement. Surprise diversement appréciée dans les couloirs de l'Assemblée, Victorien Villaume.
9: Dans une période assez peu porteuse pour les écologistes, fronde interne contre la secrétaire nationale, projet de primaire qui semble voué à l'échec, la canicule leur a redonné de la visibilité. Mais cette motion de censure découle d'une démarche très politicienne, dénonce la porte-parole du gouvernement, Maud Bréjon. Le député du Bloc central, Frédéric Valletoux, est sur la même ligne.
10: Ça n'a aucun sens, on ne va pas renverser les gouvernements, parce que pendant 10-15 ans, on a pris du retard dans l'ajustement de notre société à ces épisodes-là.
9: Concrètement, pour que Sébastien Lecornu tombe, il faudrait qu'en plus des écolos et de LFI, l'ERN et le PS votent la censure, ce qui semble bien mal embarqué. La députée socialiste Estelle Mercier.
11: Ce qu'on voit comme signal, le groupe écologiste, à mon avis, a beaucoup de sens. Pour autant, je ne suis pas sûre que l'outil motion de censure soit le meilleur outil actuel.
9: Les écologistes se défendent de tout calcul politique et parlent de l'incompétence du gouvernement. Sandrine Rousseau.
12: Quand on a été à ce point-là absent d'un épisode où tous les Français, je ne crois pas qu'il y ait un seul Français qui n'a pas souffert de cet épisode de canicule. La responsabilité d'un gouvernement peut être engagée.
9: Mais le bien fondé de cette démarche fait débat, y compris dans les rangs des Verts. Je ne suis pas favorable aux motions de censure paresseuses, confie une élue du parti de Marine Tondelier.
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0: De retour sur Radio Dev, c'était le flash de Radio France International. Prochain rendez-vous avec l'information, ce sera tout à l'heure à partir de 9h. Vous retrouverez le flash local juste avant les réclames. On s'écoute Wither Island in the Sun sur Radio Dev. Bonne matinée à tous.

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Merci d'écouter Radio Lodev, c'est Trio, McFly et Carlito avec Désolé pour hier soir. Et juste avant de retrouver dans quelques minutes le flash local de 9h présenté par Damien Sentes, je vous prépare Vanessa Paradis avec Bouquet Final et Vanilla Ice avec Ice Ice Baby. Bonne matinée.

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1: Il est 9h.
2: Bonjour, bienvenue et merci d'écouter Radio Lodev. Il est pile 9h. À tout de suite, le flash local présenté par Damien Sentès. Bonjour Damien.
3: Bonjour Cédric, bonjour à toutes et bonjour à tous. La région Occitanie a lancé une nouvelle édition de son appel à projets, accompagner les transitions et les métiers de demain destinés à soutenir la montée en compétences des salariés et à accompagner les entreprises régionales face aux grandes mutations économiques, numériques, environnementales et sociales en cours. Fort du succès rencontré l'année dernière avec 122 projets soutenus pour un montant total de 552 000 euros, représentant plus de 4500 salariés accompagnés au sein de 89 entreprises. Ce dispositif est à nouveau ouvert aux candidatures pour cette édition 2026 jusqu'au 24 juillet. Prochain, lancé par la région en partenariat avec les opérateurs de compétences, ce dispositif vise à soutenir les projets de formation permettant aux entreprises d'anticiper les évolutions de leur métier, d'adapter les compétences de leurs salariés, de renforcer leur compétitivité. Il permet d'accompagner les entreprises autour de trois priorités: la transformation digitale, notamment l'intégration de l'intelligence artificielle, l'IA responsable ou encore la cybersécurité, la transformation environnementale afin d'accélérer la décarbonation des activités, l'optimisation des ressources et l'adaptation aux enjeux climatiques, ou encore la transformation sociale à travers l'évolution des modes de management, la qualité de vie au travail ou bien les nouvelles formes de gouvernance. Cet appel à projet accompagner les transitions et les métiers de demain s'adresse aux entreprises de moins de 250 salariés ainsi qu'à certaines associations exerçant une activité économique. Plus d'informations donc à retrouver sur le site de la région. Vous avez jusqu'au 24 juillet pour candidater. Comité syndical du SIDEL Pays-Cœur d'Hérault, les élus qui vont se retrouver demain matin, ce vendredi 3 juillet à 9h à l'agence Novelli de la Saint-André-de-Sangonis pour un nouveau comité syndical avec notamment à l'ordre du jour la création des commissions et une thématique et l'élection de leur président ou encore la désignation des représentants du SIDEL dans les organismes extérieurs. Il sera également question d'une convention de partenariat avec la maison sport santé Cœur d'Hérault pour 2026-2029. D'autres points sont inscrits à l'ordre du jour comme des demandes de subventions auprès du fonds leader et de l'Europe. Collecte de sang à Lorenz cet après-midi. Une collecte se déroule ce jeudi 2 juillet de 14h30 jusqu'à 19h. Elle a lieu dans la salle polyvalente de la commune et vous pouvez prendre rendez-vous en vous rendant sur le site internet du Don du Sang ce matin. Et puis ce vendredi 3 juillet, demain, le Pouget accueille une nouvelle collecte. Elle sera présente dans la salle socioculturelle des Condamines, là aussi de 14h30 jusqu'à 19h. Et là aussi, vous pouvez prendre rendez-vous en amont en vous rendant sur le site internet du Don du Sang. Dans le cadre de sa politique jeunesse, la communauté de communes Vallée de l'Hérault renouvelle son dispositif d'accompagnement à la formation BAFA destinée aux jeunes de 16 à 25 ans résidant sur le territoire de la Vallée de l'Hérault. Cette action vise à faciliter l'accès à une qualification reconnue permettant d'encadrer des enfants et des adolescents en accueil collectif de mineurs organisé en partenariat avec l'UFCV. Cette session de formation générale BAFA se déroulera du 17 au 25 octobre prochain à Saint-Jean-de-Fosse en internat. Le BAFA constitue souvent une première expérience professionnelle pour les jeunes. Il permet d'acquérir des compétences en animation, en responsabilité et en travail d'équipe tout en offrant des opportunités d'emploi saisonnier dans les accueils de loisirs, les centres de vacances ou les structures jeunesse. La communauté de communes Vallée de l'Hérault organise tous les deux ans une session sur son territoire et participe financièrement à certains frais afin de rendre cette formation plus accessible. Alors cette session s'adresse aux jeunes de 16 à 25 ans résidant en Vallée de l'Hérault. Le stage pourra lui accueillir jusqu'à 20 participants. Si le nombre de candidatures dépasse les places disponibles, une section pourra être organisée. La date limite du dépôt des dossiers de candidature est fixée au 14 septembre prochain auprès du service jeunesse de la communauté de communes Vallée de l'Hérault. Et puis, on rappelle que les quinzaines aquatiques sont à retrouver cet été autour de 4 sessions au centre aquatique du Clermontais. Depuis cette semaine, vous pouvez vous inscrire. Les fiches d'inscription et les informations sont à retrouver directement en vous rendant sur le site de la communauté de communes du Clermontais. Elles vont se dérouler dès lundi prochain du 6 juillet au 28 août.
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2: De retour sur Radio Lodev et merci Damien. Prochain rendez-vous avec l'info, ce sera tout à l'heure à 9h30. Vous retrouverez le flash de Radio France Internationale. Nous poursuivons avec la musique John Maman, Love Life et Alvaro Soler avec Sofia sur Radio Lodev. Bonne matinée à tous.

Merci d'écouter Radio Lodève. L'association Les Oies Sauvages vous propose des cours de gymnastique senior adaptés à Campelon avec travail de prévention des chutes, travail de l'équilibre et de la coordination, travail de la souplesse et des articulations. C'est tous les mercredis de 16h à 17h dans la salle du foyer rural à Campelon. C'est pour tout niveau, c'est à partir de 60 ans. Pour tout renseignement et inscription au 06 10 54 63 96. Vous avez des cours de yoga dans la salle polyvalente du Keilar tous les lundis de 18h30 à 20h. Info et réservation au 06 72 88 61 62. Et vous avez également des cours de yoga à Tossac tous les lundis matins de 10h à 11h30 dans la salle communale de Tossac. Renseignement au 07 67 30 02 35.

Merci d'écouter Radio Lodev. C'était Amel Bent avec L'amour, ça se donne. Allez, direction les cinémas de la région, voir les films à l'affiche de ce jeudi 2 juillet 2026. On part tout d'abord du côté des cinémas Luteva de Lodev qui vous propose The Christophers en VO sous-titré à 18h, Devient génial à 20h30, Seuls les rebelles en VO sous-titré à 18h et Disclosure Day à 20h ce soir. Direction le cinéma Alain René de Clermont-Leroux qui lui vous propose La bataille de Gaulle à 13h30, L'Utopia à 20h30, Des mignons et des monstres, film d'animation, ça c'est à 16h30, et Une année italienne en VO à 18h30, direction Bédarieux avec le cinéma Jean-Claude Carrière de Bédarieux, qui vous propose Des mignons et des monstres à 18h, Disclosure Day à 14h30, Julien Doré, le dernier pestacle à 20h30, La bataille de Gaulle à 14h30, Les caprices de l'enfant roi à 18h, On l'appelait Robin des Bois avec Hugh Jackman à 18h, Super Girl à 14h30 et 20h30 et Trace Écho du silence, un documentaire à 20h30 ce soir suivi d'une rencontre. Voilà ce que vous attend du côté des cinémas de la région. Nous on continue avec Alan Walker et Faded sur Radio Lodev. Bonne matinée.

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Bienvenue, merci d'écouter Radio Lodève. Tiens, notez ces quelques visites guidées et commentées. Tout d'abord, la visite du château fort de Diour qui a été édifié entre le 12e et 17e siècle. Des visites guidées tout au long de l'année. La visite est accompagnée par le propriétaire des lieux, monsieur Bertrand Flotiot. De plus, elle est guidée par un parcours sonore qui diffuse des éléments historiques et architecturaux du monument lors du passage dans 6 stations. 3 maquettes pédagogiques du château présentant l'architecture de l'édifice à 3 époques. La durée de la visite, c'est 1 heure environ. Alors, pour tout renseignement, si vous souhaitez réserver, n'hésitez pas à contacter le 07 84 32 90 30. Vous avez des visites guidées et commentées du four à chaux à la Tour-sur-Orbe, unique en Occitanie. Venez découvrir cette usine de production de chaux du 19e siècle, récemment restaurée et protégée au titre des monuments historiques. Des visites guidées tout au long de l'année pour des groupes individuels, en groupe ou en famille. Renseignements, inscriptions et tarifs au 06 30 55 83 14. Et vous avez des visites guidées également du bourg médiéval fortifié de Boussague sur la commune de la Tour-sur-Orbe et de ses bâtiments inscrits au monument historique proposé par l'association Les Amis du Vieux Boussague. Alors, des visites guidées et commentées individuelles, elles aussi, en groupe ou en famille. Renseignements et réservation des visites au 06 21 71 65 53.

0: Merci d'écouter Radio Lodève. Il est 9h30. Tout de suite, on retrouve le flash de Radio France International.
1: Bonjour Martin Guez.
2: Bonjour André Mellard. Bonjour à toutes et à tous.
1: Volodymyr Zelensky est rentré en urgence à Kiev hier soir, pressentant une attaque de grande ampleur de la Russie.
3: Attaque qui a bien eu lieu au cœur de la nuit. Le président ukrainien avait alerté hier depuis Dublin, en Irlande, que des bombardements de grande envergure étaient en préparation. Bombardements russes qui ont fait au moins 10 morts et 56 blessés à Kiev, la capitale ukrainienne. On retrouve notre correspondante Emmanuel Chaz. Emmanuel, les autorités ukrainiennes avaient mis en garde la population. Le bilan humain est très lourd.
4: Oui, tout à fait. Les 3 millions d'habitants de la capitale ont vécu une nuit tout simplement infernale. Ils étaient des dizaines de milliers à s'être abrités dans des caves, des parkings souterrains ainsi que dans le métro, alors que Kiev était en proie à des attaques russes hybrides de drones et de missiles lancés en vagues successives tout au long de la nuit. Il y a près de 30 sites à travers la capitale qui ont été touchés. Plusieurs incendies se sont déclarés et certains font toujours rage, alors que plus de 570 pompiers sont sur place. Il y a des bâtiments résidentiels qui ont été détruits, éventrés par les frappes, tout comme un centre de secours où plusieurs ambulanciers ont été blessés. Le plafond d'une station de métro s'est même partiellement effondré suite à une frappe. Et ce matin, les secouristes tentent de retrouver des survivants dans les décombres. Un peu partout dans la capitale, la forte concentration de fumée a rendu l'air tout simplement irrespirable à un moment de forte chaleur, à un moment aussi où les inquiétudes sont vives quant à l'état du réseau énergétique suite à ces attaques.
3: Merci beaucoup Emmanuel Chaz, correspondante de RFI en Ukraine en direct de Kiev. Une semaine de deuil national décrétée au Venezuela, annonce faite par la présidente par intérim du pays, Delcy Rodriguez, alors que le bilan du double séisme de la semaine passée s'est encore alourdi. Il s'établit désormais à près de 2300 morts, le Venezuela, où 50 000 personnes sont toujours portées disparues et où les secouristes espèrent toujours retrouver des survivants. À Katia Lamar, ville portuaire près de Caracas, plusieurs centaines d'entre eux tentent de sauver un homme de 43 ans qui a survécu une semaine dans les décombres. Le pays qui manque par ailleurs cruellement d'infrastructures pour faire face, les soignants sont obligés d'établir des hôpitaux de fortune dans des lieux pour le moins insolites, notamment dans un restaurant McDonald's de La Guaira, dans le nord du pays. Reportage de nos envoyés spéciaux Mélissa Barra et Jadel Koury.
5: La cuisine et les photos de burgers affichées au-dessus du comptoir, c'est tout ce que les chirurgiens bénévoles ont gardé après avoir vidé le restaurant de ses tables. Le fast-food est resté intact après le séisme. Le docteur Fernando Jaimes en a donc forcé la porte.
6: En entrant, on a envoyé une vidéo à McDonald's pour leur montrer qu'on ne venait pas pour piller, mais pour s'abriter et recevoir des blessés. La direction a rétabli l'électricité et c'est comme ça que tout a commencé.
5: Pas question d'opérer ici, mais on y dispense les premiers soins. Avec une table de triage, une pharmacie de fortune, des matelas à l'étage pour les patients et la nuit pour 30 soignants aussi. La docteure Mélanie Martinez en fait partie.
7: Nous recevons des patients atteints de maladies chroniques ou des personnes qui se sont blessées en fouillant les décombres. Hier, un homme souffrant d'Alzheimer est arrivé et il était porté disparu. Sa famille le croyait mort. On a réussi à contacter les proches qui sont venus le chercher.
5: Plus loin, la vétérinaire Laïda Garcia, une perfusion dans le bras, elle fait partie de l'équipe de secouristes.
8: Nous sortons tous les jours à la recherche d'animaux de compagnie. Il fait très chaud et je n'ai pas fait assez attention à moi. On a dû m'hydrater.
5: Au cœur de la dévastation, ce McDonald's est désormais le seul lieu climatisé à des kilomètres. Mélissa Barra, Jadel Koury, La Guaira, RFI.
1: L'Iran, Martin, siffle la fin des pourparlers à Doha.
3: Des discussions indirectes et techniques entre les États-Unis et l'Iran, désormais terminées dans la capitale qatarienne, c'est ce que déclare Téhéran. L'Iran qui annonce qu'un canal de communication entre les deux parties sera mis en place ce jeudi pour signaler et recenser toute éventuelle violation du protocole d'accord. Jusqu'ici, tout se passe bien, assure lui Donald Trump. Parmi les points qui restent à discuter toutefois, la gestion du détroit d'Ormuz, mais aussi l'épineuse question des avoirs gelés. Téhéran qui espère la fin, au moins l'allègement de toute une série de sanctions.
1: Marseille, où se rend aujourd'hui le Premier ministre français.
3: Sébastien Lecornu, attendu dans la cité phocéenne pour piloter une nouvelle cellule de crise, alors qu'un nouvel épisode de canicule se profile dans l'Hexagone. Ce serait déjà le troisième épisode du genre depuis la fin du mois de mai. Et le groupe écologiste à l'Assemblée nationale dénonce l'impréparation du gouvernement et annonce à la surprise générale son intention de déposer une motion de censure pour sanctionner le gouvernement. Surprise diversement appréciée dans les couloirs de l'Assemblée, Victorien Villaume.
9: Dans une période assez peu porteuse pour les écologistes, fronde interne contre la secrétaire nationale, projet de primaire qui semble voué à l'échec, la canicule leur a redonné de la visibilité. Mais cette motion de censure découle d'une démarche très politicienne, dénonce la porte-parole du gouvernement Maud Bréjon. Le député du Bloc central Frédéric Valletoux est sur la même ligne.
10: Ça n'a aucun sens, on ne va pas renverser les gouvernements parce que pendant 10-15 ans, on a pris du retard dans l'ajustement de notre société à ces épisodes-là.
9: Concrètement, pour que Sébastien Lecornu tombe, il faudrait qu'en plus des écolos et de LFI, l'ERN et le PS votent la censure, ce qui semble bien mal embarqué. La députée socialiste Estelle Mercier.
11: Ce qu'on voit comme signal le groupe écologiste, à mon avis, a beaucoup de sens. Pour autant, je ne suis pas sûre que l'outil motion de censure soit le meilleur outil actuel.
9: Les écologistes se défendent de tout calcul politique et parlent de l'incompétence du gouvernement. Sandrine Rousseau.
12: Quand on a été à ce point-là absent d'un épisode où tous les Français, je ne crois pas qu'il y ait un seul Français qui n'a pas souffert de cet épisode de canicule. La responsabilité d'un gouvernement peut être engagée.
9: Mais le bien fondé de cette démarche fait débat, y compris dans les rangs des Verts. Je ne suis pas favorable aux motions de censure paresseuses, confie une élue du parti de Marine Tondelier.
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0: De retour sur Radio Dev, c'était le flash de Radio France International. Prochain rendez-vous avec l'info, ce sera tout à l'heure à partir de 10h. Vous retrouverez le flash local. Juste avant les réclames, les enfoirés avec Lille au trésor et Sophie Elise Bextor, Murder on the Dance Floor sur Radio Dev. Bonne matinée à tous.

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Merci d'écouter Radio Lodève, c'était M. Pokora avec Les Planètes. Et bien voilà, c'est terminé pour moi. N'oubliez pas, dans quelques minutes à 10h, le flash local présenté par Damien Sintès. À 10h midi, vous serez avec Lenny pour la seconde et dernière partie de matinée. Moi, je vous retrouve dès cet après-midi à partir de 17h. Et on se quitte avec Snow Patrol et Kazen Cars. Excellente journée à l'écoute de Radio Lodève. Surtout, prenez bien soin de vous et de vos proches. À cet après-midi. Ciao, ciao.

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1: Il est 10h.
2: Il est 10h, bonjour à tous et à toutes et bienvenue sur Radio Lodève. Vous êtes avec Lenny, l'animateur préféré de votre animateur préféré. J'espère que vous allez merveilleusement bien en ce jeudi 2 juillet 2026. Ça y est, le mois de juillet commence à s'entamer. Nous sommes le 2, demain nous serons le 3, lundi nous serons le 5 et ainsi de suite bien évidemment. Mais surtout, je vous propose de commencer avec un petit topo de ce que vous avez

0: Et pouvoir écouter sur nos ondes. À 11h, à 10h30, pardon, vous allez pouvoir retrouver votre flash Radio France Internationale. À 10h15, votre rubrique des petites annonces. Dans moins de 5 minutes, vous allez pouvoir retrouver votre rubrique météo. Mais pour l'instant, je vous propose de commencer avec le flash d'info locale de Damien Sintès. Bonjour Damien.
1: Bonjour Lénie, bonjour à toutes et bonjour à tous. Dans le cadre de sa politique jeunesse, la communauté de communes Vallée de l'Hérault renouvelle son dispositif d'accompagnement à la formation BAFA destinée aux jeunes de 16 à 25 ans résidant sur son territoire. Cette action vise à faciliter l'accès à une qualification reconnue permettant d'encadrer des enfants et des adolescents en accueil collectif de mineurs. Organisée en partenariat avec l'UFCV, cette session de formation générale BAFA va se dérouler du 17 au 25 octobre prochain à Saint-Jean-de-Fosse en internat. Le BAFA constitue souvent une première expérience professionnelle pour les jeunes. Il permet d'acquérir des compétences en animation, en responsabilité et en travail d'équipe, tout en offrant des opportunités d'emploi saisonniers dans les accueils de loisirs, les centres de vacances ou les structures jeunesse. La communauté de communes Vallée de l'Hérault organise tous les deux ans une session sur son territoire et participe financièrement à certains frais afin de rendre cette formation plus accessible. Cette session s'adresse aux jeunes donc âgés de 16 à 25 ans et résidant sur ce territoire de la Vallée de l'Hérault. Le stage pourra lui accueillir jusqu'à 20 participants. Si le nombre de candidatures dépasse les places disponibles, une sélection pourra être organisée. La date limite du dépôt des dossiers de candidature est fixée au 14 septembre prochain auprès du service jeunesse de la communauté de communes Vallée de l'Hérault. Des collectes de sang aujourd'hui et demain. Collecte de sang pour débuter à Lorenz cet après-midi. Cette collecte qui se déroule ce jeudi 2 juillet de 14h30 jusqu'à 19h et qui a lieu dans la salle polyvalente de la commune. Vous pouvez prendre rendez-vous sur le site internet du don du sang ce matin encore. Et puis demain, ce vendredi 3 juillet, le Pouget accueille une autre collecte. Elle sera présente dans la salle socio-culturelle des Condamines, là aussi de 14h30 jusqu'à 19h, avec aussi la possibilité de prendre rendez-vous en amont en vous rendant sur le site internet du don du sang. Les élus du Sidel Pays Cœur d'Hérault se réunissent ce vendredi matin pour un comité syndical à 9h au sein de l'agence Novelide à Saint-André-de-Saint-Gonis dans leurs locaux. À l'ordre du jour notamment la création des commissions thématiques avec l'élection de leur président ou encore la désignation des représentants du Sidel dans les différents organismes extérieurs. Il y aura également à l'ordre du jour une convention de partenariat avec la maison Sport Santé Cœur Hérault, une convention portant de 2026 à 2029 ou encore des demandes de subventions auprès du fonds leader, c'est-à-dire l'Europe, donc avec le Sidel Pays Cœur d'Hérault. La région Occitanie lance une nouvelle édition de son appel à projet intitulé « Accompagner la transition et les métiers de demain » destiné à soutenir la montée en compétences des salariés et accompagner les entreprises régionales face aux grandes mutations économiques, numériques, environnementales et sociales en cours. Fort du succès, rencontré en 2025 avec 122 projets soutenus par un montant total de 552 000 euros représentant plus de 4 500 salariés accompagnés au sein de 89 entreprises. Ce dispositif est à nouveau ouvert aux candidatures pour cette nouvelle édition 2026. Jusqu'au 24 juillet prochain, lancé par la région en 2025 en partenariat avec les opérateurs de compétences. Ce dispositif vise à soutenir les projets de formation permettant aux entreprises d'anticiper les évolutions de leur métier, d'adapter les compétences de leurs salariés, de renforcer leur compétitivité. Il permet d'accompagner les entreprises autour de trois priorités, la transformation digitale, notamment l'intégration de l'intelligence artificielle, l'IA responsable ou encore la cybersécurité, la transformation environnementale afin d'accélérer la décarbonation des activités, l'optimisation des ressources et l'adaptation aux enjeux climatiques, la transformation sociale à travers l'évolution des modes de management, la qualité de vie au travail ou encore les nouvelles formes de gouvernance et enfin l'appel à projet accompagner les transitions et métiers de demain s'adresse donc aux entreprises de moins de 250 salariés ainsi qu'à plusieurs associations exerçant une activité économique. Pour rappel, vous avez donc jusqu'au 24 juillet prochain. Toutes les informations sont disponibles sur le site de la région Occitanie-Pyrénées-Méditerranée.
2: Moi, c'est Mathilde. J'ai 21 ans et j'ai commencé en début d'année ma mission en service civique chez RAGE, une radio associative de musique actuelle à Nîmes. 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Mais être volontaire dans une radio associative, c'est aussi découvrir le monde radiophonique et toute la partie journalistique qui en découle. J'ai appris à écrire des articles et même des chroniques sur l'agenda local, que j'ai ensuite enregistré et diffusé à la radio. Alors, si tu as entre 16 et 25 ans et que tu veux découvrir de nouvelles choses, engage-toi avec le service civique. Retrouve toutes les offres de mission sur le site service-civique.gouv.fr.
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0: On va avoir quelques nuages en bas en limite Tarn, Aveyron et Espinouse ce matin, mais sinon, c'est du soleil partout et toute la journée. Le Mistral va atteindre 80 km/h en vallée du Rhône et 60 km/h sur les plaines du Gard. La Tramontane, elle, atteindra 60 km/h autour de Montpellier et 70-80 km/h sur l'ouest Hérault et 80 à 100 km/h de l'Aude au Roussillon. Les températures sont de 13 degrés sur Mende, 14 degrés à Florac, 17 à Castelnaudary, 19 à Carcassonne, 20 à Narbonne et Béziers, 21 sur l'Odève, 22 à Perpignan ou encore autour de 24 à 25 degrés entre Sète et Montpellier. Cet après-midi, nous attendons du 27 degrés à Mende, du 30 à Carcassonne, du 32 à Perpignan, 33 à Narbonne, 34 à l'Odève, 35 à Béziers et 36 sur Sète et Montpellier. Et aujourd'hui, nous fêtons les Martinins.
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0: Voilà tout pour votre rubrique sur l'information de début de matinale. Je vous propose d'entamer tout de suite la rubrique musicale avec Huguel et Solto sur le titre Jamaican Bam Bam. Mais avant ça, je vous propose d'écouter Mickey et son titre, ça pique un peu quand même. Bonne écoute sur Radio Lodève.

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1: Bonjour et bienvenue dans votre rubrique des petites annonces. On commence par une annonce qui vend une porte intérieure bois laquée blanc avec les gonds et verrous en très bon état pour 25 euros au 06 48 74 06 20. À vendre une voiture Honda Jazz essence grise argentée de 2007, 163 000 km, contrôle technique de 2026. Ok, le propriétaire est trop âgé et ne peut plus conduire et cesse de conduire. Au 06 52 72 29 35. À vendre une bâche de piscine d'hiver 8,60 m par 4,55 m à 250 euros. Une horloge ancienne en bois plein à 200 euros. Un évier de cuisine en résine beige à 50 euros. Et un radiateur à bain d'huile à 30 euros. Au 06 26 16 01 33. Et celui qui a déposé la petite annonce se trouve à Bellarga. À vendre un vélo pliable pour femme pour 60 euros au 06 62 66 90 44. À vendre une moto Kawasaki vers 6000 cm3, contrôle technique OK à 19000 km avec pneus neufs et poignée chauffante pour 7500 euros au 06 80 32 19 28. Prochaine annonce. On recherche et achète des poupées Chucky en bon état de la marque GG des années 60-70 au 06 14 54 80 04. À vendre 6 chaises en chaîne de salle à manger pour 150 euros avec un ventilateur à pied à 15 euros au 06 26 16 01 33. Ensuite, nous avons une personne sérieuse de 78 ans qui recherche un appartement F2 au premier étage ou au rez-de-chaussée sur les secteurs de Lodève, Bédarieux, Pollan, Pézenas, Gignac, Clermont-Lérault avec un prix max mensuel de 600 euros au 06 19 48 49 26. Dernière annonce de cette rubrique, vend un piano électrique de la marque Roland RP101 avec deux ports jack et deux pédales incorporées pour 400 euros. Au 06 71 74 13 53 et dans le cadre où le vendeur ne répondrait pas, merci de laisser un message sur la messagerie. Voilà ce qui conclut la rubrique des petites annonces. Si vous voulez plus de renseignements sur une annonce que nous avons diffusée ou que vous voulez déposer une annonce, n'hésitez pas à nous contacter au 04 67 44 27 34 ou au mail radiolodev@orange.fr. Vous retrouverez cette rubrique des petites annonces cet après-midi dans la soirée de Cédric dans le 17-19.
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1: Voilà tout pour votre rubrique des petites annonces. Avant de reprendre la musique, je tiens à vous informer que vous allez pouvoir retrouver demain de 18h30 à 22h les histoires de Salagou. Visite guidée, exposition et conférence à celle, donc du coup, de 18h30 à 22h30. Vous pourrez retrouver à partir de 18h30 la visite guidée de celle, le village raconté par ses habitants. À 19h30, le vernissage de l'exposition Celle, une histoire hors du commun, les grandes étapes de l'histoire du village et de sa réhabilitation. À 20h, le pique-nique tiré du sac au bord de l'eau. Et à 21h, la conférence Le Salagou fait son cinéma par Sam Olivier, où vous pourrez parler des films tournés au Salagou et ses alentours depuis les années 60. C'est gratuit, mais sur inscription, puisque les places sont limitées, au 04 67 44 68 86 ou sur le mail info@lesalagou.fr. Vous pouvez avoir également plus de renseignements sur le site grandsitesalagoumourez.fr. Je vous propose tout de suite de reprendre la musique avec One Track Mind de Naika. Mais avant ça, vous allez pouvoir écouter Benabar et Pascal Obispo sur le titre Reste-t-il du bonheur. Bonne écoute sur Radio Lodève.

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0: diabolique pour les Lions sénégalais qui ont touché du bout des griffes les huitièmes de finale.
1: Face à des Diables Rouges belges bien palots, les Lions y étaient presque deux buts d'avance et plus que quelques secondes au chrono. Habib Diarra et Ismaël Assar, le meilleur joueur sénégalais de cette Coupe du Monde, avaient mis leur équipe sur de bons rails, mais à la 86e minute, patatras, un premier but de Romelu Lukaku, suivi d'un deuxième de Youri Tielemans, et au bout du bout des prolongations, c'est le drame pour le Sénégal. Un pénalty du même Tielemans réussi à la 125e minute. Une remontada de 2-0 à 3-2 qui envoie la Belgique en 8e. Et les joueurs de Pape Thiaw à leur doute. Envoyé spécial de RFI à Seattle, Cédric De Oliveira.
2: Un gâchis incompréhensible, invraisemblable. Le Sénégal s'est sabordé face à la Belgique. Et juste après le match, Moussa Niakhaté, le défenseur, était totalement abattu par ce scénario renversant.
3: Je sais pas trop quoi dire. Et nous, on est dévastés dans le vestiaire. On a tout donné. Bien sûr qu'il y a des erreurs de fait. On n'a pas été à la hauteur, simplement.
2: Et pourtant, les Lions, durant la majeure partie du match, ont dominé les Belges, marquant deux fois par Habib Diarra et Ismaël Assar après un numéro admirable. Mais les joueurs du sélectionneur Pape Thiaw ont tout gâché dans les derniers instants.
4: On était bien, on menait 2-0, mais maintenant le match ne dure pas 85 minutes, malheureusement. On n'a pas pu gérer derrière.
2: C'est un euphémisme, les Belges, impuissants jusqu'alors, ont profité de l'apathie de la défense sénégalaise pour marquer grâce à Lukaku et Tielemans. Avant la prolongation et un pénalty du capitaine Belge à la 125e minute. Défaite 3-2, difficile à expliquer pour Idrissa Gueye.
5: Il se passe rien parce que les buts, c'est pas des actions. On sait pas à l'expliquer. Ça devait être comme ça et c'est comme ça. On comprend pas, personne comprend. Et voilà, pour le moment, faut juste rentrer tranquillement. Et puis, ouais, c'est dur.
2: Après une finale de la CAN déjà rocambolesque, il va falloir digérer cette nouvelle déception et entamer un changement de cycle. La génération Sadio Mané a sans doute disputé sa dernière grande compétition internationale. Cédric De Oliveira, Seattle. RFI.
1: Une défaite qui laissera des traces. Il y a déjà du grabuge dans la tanière. Le milieu Pape Gueye, unique buteur de la finale de la dernière CAN face au Maroc, a annoncé qu'il ne reviendrait plus en équipe nationale tant que l'actuel staff sénégalais serait en place. Puis une autre défaite, un autre traumatisme vécu cette fois-ci par la RDC qui a plus que tenu tête à l'Angleterre, idéalement lancée par Brian Sepengal et Léopard, ont mené pendant plus d'une heure avant de s'écrouler sur un doublé d'Harry Kane, défaite 2-1. Les Anglais qui joueront le Mexique en 8e de finale et la Belgique qui affrontera les États-Unis, 2-0 de la Bosnie.
0: Les sauveteurs font des miracles au Venezuela et espèrent toujours, Martin, retrouver des survivants.
1: Alors que le bilan du double séisme de la semaine passée s'élève à plus de 2300 morts et qu'il y a plus de 50 000 disparus. Hier, les secours ont pu retrouver un enfant de 3 ans bloqué dans les décombres. Actuellement, ils sont plusieurs centaines venus de 7 pays différents à déblayer sans relâche pour secourir un homme de 43 ans. Ça se passe dans l'état de la Guaira, dans le nord du pays. Des pompiers chiliens viennent de publier sur Instagram une vidéo de l'homme bloqué dans sa guérite, mais désormais à portée de main. Si l'espoir de retrouver des survivants est faible, les équipes humanitaires ne relâchent pas leurs efforts et Véronique Duroux est membre de l'équipe des Nations Unies chargée de l'évaluation et de la coordination en cas de catastrophe déployée au Venezuela.
6: Avec la magnitude en fait des deux séismes, les canalisations en général n'ont pas tenu. Hein, et je parle que évidemment des bâtiments et des édifices qui ont tenu le coup. Donc soit les gens sont partis parce qu'ils ont tout perdu, soit ils restent chez eux mais n'ont pas accès à l'eau, pas d'installation sanitaire, donc c'est extrêmement compliqué. On n'a pas de déclaration d'épidémie ou quoi que ce soit, mais c'est un souci. Donc il y a un gros travail de prévention qui est fait avec les autorités et avec tous les organismes internationaux qui sont ici, dont les Nations Unies. Actuellement, le chiffre officiel, c'est 38 hôpitaux qui ont été touchés dans cette zone. Donc la santé est vraiment un gros souci actuellement. D'abord pour évidemment soigner les personnes qui ont été touchées à la suite des tremblements de terre, mais également les soins de santé habituels que l'on connaît pour pouvoir gérer différentes situations.
1: Des propos recueillis par Sara Krakowicz, la présidente par intérim du Venezuela, Delcy Rodriguez, a annoncé ce matin une semaine de deuil national dans le pays en hommage à la mémoire des victimes.
7: Voilà tout pour votre flash Radio France Internationale et avant de reprendre la musique, je tiens à vous annoncer que Résurgence arrive bientôt sur le lot des voix et pour fêter cette nouvelle, je tiens à vous informer que le 16 juillet à 18h lors du premier jour de Résurgence, vous pourrez retrouver Spen et Lula du collectif Xanadu. C'est un théâtre de rue en déambulation, une déambulation pour les bipèdes en quête de sens. Spen et Lula sont deux marginaux dont le récit est narré par un personnage aux tendances mussoliniennes. N'ayant guère envie de suivre le chemin qui leur est tracé, les deux anti-héros vont fuir avec le public pour se soulever contre les conventions. Ce collectif vous propose littéralement une déambulation pour bipètes en quête de sens dans les rues lodévoises. C'est... pardon, le jeudi 16 juillet à partir de 18h ainsi que le vendredi 17 juillet à partir de 18h. Ça dure une heure, c'est gratuit et tout public. Et ça démarre place du marché. Je vous propose tout de suite de reprendre la musique avec Muse et le titre Thought Contagion. Mais avant ça, vous allez pouvoir écouter The Rolling Stones et le titre Paint in Black. Bonne écoute, Sir Radio Love.

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Vous êtes toujours avec Lenny sur Radio Lodev, j'espère que vous allez toujours aussi bien. Et avant de reprendre la musique, je tiens à vous informer que vous allez pouvoir retrouver dans le cadre du festival Jazz Orb, ce vendredi 3 juillet à 21h, c'est-à-dire demain, le concert Grand Ensemble Quoi de Jazz Rock Contemporain à la Tuilerie de Bédarieux. Le Grand Ensemble est initié en 2008 par le bassiste et le compositeur Alfred Vilayek. Une formation de 8 musiciens pour un jazz atypique au caractère explosif. De la musique pop et contemporaine, de l'électrique et de l'acoustique, à leur improvisation et écriture d'un style novateur, puissant dans le théâtre du Burois. La culture non-violente indienne ou la musique des Balkans, le projet Résistance créé en 2025 est un dialogue entre musique et engagement. Où le compositeur écrit des textes forts de figures majeures de la résistance du XXe siècle. Un récital porté par l'écriture subtile d'Alfred Vialek, le chant lumineux de Caroline Santis et l'énergie collective des musiciens qui créent un univers jouissif. L'entrée est payante, donc je vous invite à aller voir sur le site du festival Jazz Orb pour plus de renseignements. Et je vous propose de prendre la musique tout de suite avec Sienna Spiro. Avec Michael Jackson, pardon, sur le titre Dirty Diana. Mais avant ça, vous allez pouvoir écouter Marc Lavoine sur le titre Les Tournesols. Bonne écoute sur Radio Lodève.

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1: Il est 11h.
2: Il est 11h, vous êtes toujours avec Léni sur Radio Lodève. J'espère que vous allez toujours aussi bien que depuis le début de cette matinale. Et quoi de mieux pour faire en sorte que justement cette matinale se finisse bien que vous faire un petit topo de ce que vous allez pouvoir écouter sur nos ondes. À 11h30, vous allez pouvoir retrouver votre flash Radio France Internationale. À 11h15, votre chronique Checkpoint dédiée aux jeux vidéo. Mais pour l'instant, je vous propose de commencer avec le flash d'info locale de Damien Sintès. Bonjour Damien.
3: Bonjour Léni, bonjour à toutes et bonjour à tous. Dans le cadre de sa politique jeunesse, la communauté de communes Vallée de l'Hérault renouvelle son dispositif d'accompagnement à la formation BAFA. Destinée aux jeunes de 16 à 25 ans résidant sur son territoire, cette action vise à faciliter l'accès à une qualification reconnue permettant d'encadrer des enfants et des adolescents en accueil collectif de mineurs. Organisée en partenariat avec l'UFCV, cette session de formation générale BAFA va se dérouler du 17 au 25 octobre prochain à Saint-Jean-de-Fosse en internat. Le BAFA constitue

0: C'est souvent une première expérience professionnelle pour les jeunes. Il permet d'acquérir des compétences en animation, en responsabilité et en travail d'équipe, tout en offrant des opportunités d'emploi saisonnier dans les accueils de loisirs, les centres de vacances ou les structures jeunesse. La communauté de communes Vallée de l'Hérault organise tous les deux ans une session sur son territoire et participe financièrement à certains frais afin de rendre cette formation plus accessible. Cette session s'adresse aux jeunes, donc âgés de 16 à 25 ans et résidant sur ce territoire de la Vallée de l'Hérault. Le stage pourra lui accueillir jusqu'à 20 participants si le nombre de candidatures dépasse les places disponibles. Une sélection pourra être organisée. La date limite du dépôt des dossiers de candidature est fixée au 14 septembre prochain auprès du service jeunesse de la communauté de communes Vallée de l'Hérault. Des collectes de sang aujourd'hui et demain. Collecte de sang pour débuter à Lorenz cet après-midi. Cette collecte qui se déroule ce jeudi 2 juillet de 14h30 jusqu'à 19h et qui a lieu dans la salle polyvalente de la commune. Vous pouvez prendre rendez-vous sur le site internet du don du sang ce matin encore. Et puis demain, ce vendredi 3 juillet, le Pouget accueille une autre collecte. Elle sera présente dans la salle socio-culturelle des Condamines, là aussi de 14h30 jusqu'à 19h, avec aussi la possibilité de prendre rendez-vous en amont en vous rendant sur le site internet du don du sang. Les élus du Cidel Pays Cœur d'Hérault se réunissent ce vendredi matin pour un comité syndical à 9h au sein de l'agence Novelide à Saint-André-de-Saint-Gonis dans leurs locaux. À l'ordre du jour notamment la création des commissions thématiques avec l'élection de leur président ou encore la désignation des représentants du Cidel dans les différents organismes extérieurs. Il y aura également à l'ordre du jour une convention de partenariat avec la maison Sport Santé Cœur Hérault, une convention portant de 2026 à 2029 ou encore des demandes de subventions auprès du fonds leader, c'est-à-dire l'Europe, donc avec le Cidel Pays Cœur d'Hérault. La région Occitanie lance une nouvelle édition de son appel à projet intitulé « Accompagner la transition et les métiers de demain » destiné à soutenir la montée en compétences des salariés et accompagner les entreprises régionales face aux grandes mutations économiques, numériques, environnementales et sociales en cours. Fort du succès, rencontré en 2025 avec 122 projets soutenus par un montant total de 552 000 euros représentant plus de 4 500 salariés accompagnés au sein de 89 entreprises. Ce dispositif est à nouveau ouvert aux candidatures pour cette nouvelle édition 2026. Jusqu'au 24 juillet prochain. Lancé par la région en 2025 en partenariat avec les opérateurs de compétences, ce dispositif vise à soutenir les projets de formation permettant aux entreprises d'anticiper les évolutions de leur métier, d'adapter les compétences de leurs salariés, de renforcer leur compétitivité. Il permet d'accompagner les entreprises autour de trois priorités: la transformation digitale, notamment l'intégration de l'intelligence artificielle, l'IA responsable ou encore la cybersécurité, la transformation environnementale afin d'accélérer la décarbonation des activités, l'optimisation des ressources et l'adaptation aux enjeux climatiques, la transformation sociale à travers l'évolution des modes de management, la qualité de vie au travail ou encore les nouvelles formes de gouvernance, et enfin l'appel à projet accompagner les transitions et métiers de demain s'adresse donc aux entreprises de moins de 250 salariés ainsi qu'à plusieurs associations exerçant une activité économique. Pour rappel, vous avez donc jusqu'au 24 juillet prochain. Toutes les informations sont disponibles sur le site de la région Occitanie-Pyrénées-Méditerranée.
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4: Vous êtes toujours avec Lénie sur Radio Lodev et avant de reprendre la musique, je tiens à vous informer, que vous allez pouvoir retrouver le vendredi 10 juillet, vendredi prochain, une conférence gesticulée de Mathieu Dalmé de la fourchette. À l'inverse. Et si changer l'agriculture passait par la recherche de démocratie dans notre alimentation? Tout comme la sécurité sociale de la santé, pourquoi ne pas créer une sécurité sociale de l'alimentation? Ça se passera à la salle Marie-Christine Bousquet, un place Francis Morand à Lodève. C'est une conférence à prix libre. Avec une ouverture des portes à 18h ainsi que de la papote avec le conférencier, et la conférence elle-même débutera à 18h30. Je vous propose tout de suite de reprendre la musique avec Laura Ferré sur le titre Poupée Soldat. Bonne écoute sur Radio Lodève.

Bonjour à tous et à toutes et bienvenue dans Checkpoint. J'espère que vous allez bien. Vous êtes avec Lenny, l'animateur préféré de votre animateur préféré. Et aujourd'hui, on prend, comme chaque début de mois, une dizaine de minutes pour revenir ensemble sur ce qui a marqué l'actualité du jeu vidéo. Les annonces qui font réagir, les jeux qui explosent et surtout les sorties à ne pas manquer. Installez-vous confortablement, prenez votre manette. C'est parti pour Checkpoint Update de juillet. Nous attrapons le journal Checkpoint et nous commençons avec les actualités. Et on commence bien évidemment avec ce qui est probablement l'événement du mois, l'ouverture des précommandes de GTA 6. Sans surprise, le jeu de Rockstar a provoqué un véritable raz-de-marée et en quelques heures seulement, les précommandes se sont envolées et GTA 6 s'annonce déjà comme l'un des plus gros lancements de l'histoire du jeu vidéo. Mais ce qui fait surtout parler, c'est son Ultimate Edition. En plus du jeu, cette édition propose différents bonus exclusifs, des voitures, des propriétés, des armes, des tenues, mais aussi plusieurs missions inédites intégrées directement au mode histoire, et c'est précisément ce dernier point qui fait clairement débat. Beaucoup de joueurs estiment que Rockstar franchit une nouvelle étape en réservant une partie du contenu narratif aux personnes qui paieront plus cher. D'autres rappellent également que les versions physiques ne contiennent plus réellement le jeu, mais seulement un code de téléchargement qui prouve que l'industrie poursuit sa transition vers le tout numérique. Une chose est sûre, malgré ces polémiques, l'engouement autour de GTA 6 reste quand même absolument colossal et rien ne semble pouvoir, pour l'instant, ralentir l'attente des joueurs. Deuxième sujet de ce mois de juillet, Xbox. Microsoft a officiellement confirmé une nouvelle hausse des prix concernant une partie de son écosystème, consoles, accessoires, mais aussi certains jeux first party qui voient leurs tarifs augmenter. Pour le constructeur, cette décision s'explique par l'augmentation des coûts de développement et de production. Mais du côté des joueurs, la pilule passe difficilement. Ces dernières années, le prix d'entrée dans le jeu vidéo n'a cessé d'augmenter. Entre les consoles, les abonnements, les jeux vendus de plus en plus chers et les contenus additionnels, beaucoup craignent que cette passion devienne progressivement de moins en moins accessible. Cette hausse relance donc un débat qu'on retrouve assez régulièrement dans le monde du jeu vidéo. Jusque où les joueurs sont-ils prêts à suivre cette inflation du marché ? Et pour terminer cette partie actualité, petit détour du côté de la pop culture, j'abandonne un peu le jeu vidéo sur ce journal Checkpoint. La série animée de Glitch Productions continue d'enchaîner les records de vues sur YouTube et son dernier épisode, The Last Act, confirme que le phénomène est loin de s'essouffler. Avec son univers aussi étrange, horrifique que coloré, ses personnages aussi attachants et son mélange d'humour et de sujets beaucoup plus profonds, la série a largement dépassé le cercle des amateurs d'animation indépendante. Aujourd'hui, The Amazing Digital Circus est devenu un véritable phénomène culturel, au même titre que certaines grandes productions du streaming. Preuve qu'un objet né sur Internet peut désormais rivaliser avec les productions les plus ambitieuses, voire même les productions hollywoodiennes. Voilà ce qui conclut le journal Checkpoint traitant de l'actualité et je vous propose d'entamer l'instant musical. Pour cette première pause musicale, je vous propose de rester dans l'univers de The Amazing Digital Circus avec le titre Your New Home Final Version, thème qui accompagne la conclusion de la série The Last Act. Une composition d'Evan Alderte et de Gooseworks qui reprend l'un des thèmes les plus emblématiques de la série mais dans une version beaucoup plus douce et émouvante. Un morceau qui accompagne parfaitement la fin d'une aventure devenue en seulement quelques années un véritable phénomène de la pop culture indépendante. Je vous propose d'écouter ce thème avec moi. Bonne écoute sur Radio Le Dev.

Vous êtes toujours avec Lenny sur Radio Lodev dans la chronique Checkpoint dédiée aux jeux vidéo. Et je vous propose désormais d'entamer la rubrique Top Tendance. En troisième position de ce Top Tendance, on va retrouver Cyberpunk 2077. Et oui, presque 6 ans après sa sortie, le RPG de CD Projekt Red fait un retour remarqué dans les tendances. Et cette fois, c'est pas grâce à une nouvelle extension, mais grâce à un ensemble de facteurs qui ont remis Night City sous les projecteurs. Ensuite, l'annonce officielle d'une deuxième saison de la série Cyberpunk Edge Runner qui a évidemment relancé l'intérêt pour l'univers créé par CD Projekt Red. Beaucoup d'anciens joueurs ont relancé une partie, tandis que d'autres découvrent enfin le jeu après toutes les améliorations apportées depuis son lancement. Et c'est probablement la plus belle revanche de Cyberpunk 2077 que CD Projekt Red peut proposer. Longtemps critiqué à sa sortie, le jeu est aujourd'hui considéré par beaucoup l'un des meilleurs RPG en monde ouvert de ces dernières années. En top 2, on va pouvoir retrouver Dead by Daylight. Sorti en 2016, le jeu continue d'impressionner par sa longévité. Presque 10 ans après son lancement, il reste l'une des références en multijoueur asymétrique où 4 survivants tentent d'échapper à un tueur contrôlé par un autre joueur. Si Dead by Daylight revient aussi fort dans les tendances ce mois-ci, c'est grâce à son tout nouveau chapitre qui apporte un nouveau tueur, un survivant inédit et de nombreuses améliorations de gameplay. Comme chaque mise à jour majeure, la communauté est revenue en nombre pour découvrir les nouveautés et tester les nouvelles stratégies. Et en top 1 de ce top tendance, nous allons pouvoir retrouver le jeu Mecha Caméléon, la véritable surprise indépendante de ces dernières semaines. Le concept est aussi simple qu'original. C'est un jeu de cache-cache multijoueur dans lequel les joueurs qui se cachent doivent se peindre eux-mêmes pour se fondre dans le décor. Au lieu de se transformer en objet comme dans un jeu prop hunt classique, vous devez reproduire les couleurs et les motifs de l'environnement afin de mieux vous fondre dans le décor, choisir la bonne posture et espérer tromper l'œil de l'équipe adverse. C'est justement cette idée qui a fait exploser le jeu sur Steam. Les parties sont rapides, souvent hilarantes et chaque manche est différente grâce à la créativité du joueur. Il faut avoir autant le sens de l'observation que celui de l'improvisation, ce qui rend les affrontements particulièrement amusants à jouer, mais aussi à regarder en stream sur Twitch. Autre point fort de ce jeu, c'est son accessibilité. Pour quelques euros seulement, le jeu propose un concept immédiatement compréhensible, des parties en ligne ouvertes au streaming et une direction artistique très colorée qui le rendent très facile à prendre en main. Voilà ce qui conclut le deuxième segment de ma chronique Checkpoint, le top tendance. Et je vous propose d'entamer la deuxième pause musicale. Et pour celle-ci, je vous propose d'écouter le titre Monoko, un thème de combat tiré du jeu Clair Obscur Expédition 33. Oui, je continuerai et je ne lâcherai jamais sur cette licence, bien évidemment. Le titre Monoko accompagne l'affrontement contre Monoko, justement, un gestral aussi charismatique qu'imprévisible. Rencontré à la gare qui porte son nom, vous pourrez le vaincre et il rejoindra votre expédition et deviendra un personnage jouable, ce qui fait de ce combat un moment marquant de l'aventure. Le titre est un mélange de jazz et d'électro qui fait bien danser. Je vous propose d'écouter ça avec moi. Bonne écoute sur Radio Lodève.

0: Je vous propose de finir avec le Radar Checkpoint, les sorties à ne pas louper. Le premier jeu, c'est Iron Life 2 qui arrivera sur Nintendo Switch 2 le 1er juillet. Et vous pouvez déjà mettre les mains dessus. Si vous avez bien aimé le premier épisode, son humour complètement décalé et ses armes très bavardes, cette version Switch 2 devrait vous permettre d'emporter cette aventure un peu partout. Quelques jours plus tard, le 10 juillet, c'est Exaverse qui devrait attirer les curieux. Ce projet mise sur un vaste univers connecté où exploration, coopération et création occupent une place centrale. C'est le genre de jeu qui pourrait rapidement trouver sa communauté s'il tient ses promesses. Et bien évidemment, pour conclure ce Radar Checkpoint, l'une des sorties les plus attendues de la seconde moitié du mois, c'est Assassin's Creed Black Flag Resynced. Ubisoft revisite l'un des épisodes les plus appréciés de la licence Assassin's Creed avec une version modernisée qui permet des améliorations techniques, un rendu visuel revu et une expérience adaptée aux consoles actuelles. Pour beaucoup de joueurs, c'est l'occasion idéale de redécouvrir les aventures d'Edward Kenway. Et comme chaque été, il ne faudra pas quitter Steam des yeux. Bien évidemment, il y a les soldes d'été, également le NeoFest qui vous permet de découvrir des centaines et des centaines de démos, ainsi que les petites productions indépendantes qui profitent d'une période plus calme pour se faire remarquer. Juillet réserve souvent quelques belles surprises. Voilà tout pour votre chronique Checkpoint Update du mois de juillet. On se retrouve bien évidemment le mois prochain pour une nouvelle chronique actualité. Et bien évidemment, surtout, on se retrouve dans 2 semaines pour la chronique sauvegarde préférée où je reçois un invité qui me parle de son jeu de cœur. Sur ce, moi je vous dis à dans 2 semaines, c'était Lenny dans la chronique Checkpoint Update. Prenez soin de vous et surtout, jouez bien, sauvegardez souvent et restez au bon checkpoint. Ciao, ciao.
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0: diabolique pour les Lions sénégalais qui ont touché du bout des griffes les huitièmes de finale.
1: Face à des Diables Rouges belges bien palo, les Lions y étaient presque deux buts d'avance et plus que quelques secondes au chrono. Habib Diarra et Ismaël Assar, le meilleur joueur sénégalais de cette Coupe du Monde, avaient mis leur équipe sur de bons rails, mais à la 86e minute, patatras, un premier but de Romelu Lukaku, suivi d'un deuxième de Youri Tielemans, et au bout du bout des prolongations, c'est le drame pour le Sénégal. Un pénalty du même Tielemans réussi à la 125e minute. Une remontada de 2-0 à 3-2 qui envoie la Belgique en 8e. Et les joueurs de Pape Thiaw à leur doute. Envoyé spécial de RFI à Seattle, Cédric De Oliveira.
2: Un gâchis incompréhensible, invraisemblable. Le Sénégal s'est sabordé face à la Belgique. Et juste après le match, Moussa Niakhaté, le défenseur, était totalement abattu par ce scénario renversant.
3: Je sais pas trop quoi dire. Et nous, on est dévastés dans le vestiaire. On a tout donné. Bien sûr qu'il y a eu des erreurs de fait. On n'a pas été à la hauteur, simplement.
2: Et pourtant, les Lions, durant la majeure partie du match, ont dominé les Belges, marquant deux fois par Habib Diarra et Ismaël Assar après un numéro admirable. Mais les joueurs du sélectionneur Pape Thiaw ont tout gâché dans les derniers instants.
4: On était bien, on menait 2-0, mais maintenant le match ne dure pas 85 minutes. Malheureusement, on n'a pas pu gérer derrière.
2: C'est un euphémisme, les Belges, impuissants jusqu'alors, ont profité de l'apathie de la défense sénégalaise pour marquer grâce à Lukaku et Tielemans. Avant la prolongation et un pénalty du capitaine belge à la 125e minute. Défaite 3-2, difficile à expliquer pour Idrissa Gueye.
5: Il se passe rien parce que les buts, c'est pas des actions. On sait pas à l'expliquer. Ça devait être comme ça et c'est comme ça. On comprend pas, personne comprend. Et voilà, pour le moment, faut juste rentrer tranquillement. Et puis, ouais, c'est dur.
2: Après une finale de la CAN déjà rocambolesque, il va falloir digérer cette nouvelle déception et entamer un changement de cycle. La génération Sadio Mané a sans doute disputé sa dernière grande compétition internationale. Cédric De Oliveira, Seattle. RFI.
1: Une défaite qui laissera des traces. Il y a déjà du grabuge dans la tanière. Le milieu Pape Gueye, unique buteur de la finale de la dernière CAN face au Maroc, a annoncé qu'il ne reviendrait plus en équipe nationale tant que l'actuel staff sénégalais serait en place. Puis une autre défaite, un autre traumatisme vécu cette fois-ci par la RDC qui a plus que tenu tête à l'Angleterre, idéalement lancée par Brian Sepenga. Les Léopards ont mené pendant plus d'une heure avant de s'écrouler sur un doublé d'Harry Kane, défaite 2-1. Les Anglais qui joueront le Mexique en 8e de finale et la Belgique qui affrontera les États-Unis, vainqueur 2-0 de la Bosnie.
0: Les sauveteurs font des miracles au Venezuela et espèrent toujours, Martin, retrouver des survivants.
1: Alors que le bilan du double séisme de la semaine passée s'élève à plus de 2300 morts et qu'il y a plus de 50 000 disparus, hier les secours ont pu retrouver un enfant de 3 ans bloqué dans les décombres. Actuellement, ils sont plusieurs centaines venus de 7 pays différents à déblayer sans relâche pour secourir un homme de 43 ans. Ça se passe dans l'état de la Guaira, dans le nord du pays. Des pompiers chiliens viennent de publier sur Instagram une vidéo de l'homme bloqué dans sa guérite, mais désormais à portée de main. Si l'espoir de retrouver des survivants est faible, les équipes humanitaires ne relâchent pas leurs efforts et Véronique Duroux est membre de l'équipe des Nations Unies chargée d'évaluation et de la coordination en cas de catastrophe déployée au Venezuela.
6: Avec la magnitude en fait des deux séismes, les canalisations en général n'ont pas tenu. Et je parle que évidemment des bâtiments et des édifices qui ont tenu le coup. Donc soit les gens sont partis parce qu'ils ont tout perdu, soit ils restent chez eux mais n'ont pas accès à l'eau, pas d'installation sanitaire, donc c'est extrêmement compliqué. On n'a pas de déclaration d'épidémie ou quoi que ce soit, mais c'est un souci. Donc il y a un gros travail de prévention qui est fait avec les autorités et avec tous les organismes internationaux qui sont ici, dont les Nations Unies. Actuellement, le chiffre officiel, c'est 38 hôpitaux qui ont été touchés dans cette zone. Donc la santé est vraiment un gros souci actuellement. D'abord pour évidemment soigner les personnes qui ont été touchées à la suite des tremblements de terre, mais également les soins de santé habituels que l'on connaît pour pouvoir gérer différentes situations.
1: Des propos recueillis par Sarah Krakowicz, la présidente par intérim du Venezuela, Delcy Rodriguez, a annoncé ce matin une semaine de deuil national dans le pays en hommage à la mémoire des victimes.

Il est 11h35 et vous êtes toujours avec Lenny sur Radio Lodev. J'espère que vous allez toujours aussi bien que depuis le début de cette matinale. Et avant de reprendre la musique, je tiens à vous informer que vous allez pouvoir retrouver le mercredi 8 juillet à 18h à la Blaquière de la commune Le Pradal une visite du masque des mesures proposée par Jennifer Maury et Vincent Auge. L'histoire de la vinification naturelle par une nouvelle génération de viticulteurs artisans de la Haute-Vallée de l'Orbe. Vous pourrez rencontrer cette balade thématique sur l'histoire de leur passion en découvrant leur vignoble en agriculture biologique sans pesticides de synthèse, suivi d'une présentation de leur vin nature et découvrir une dégustation en émotion et harmonie autour de la notion d'équilibre. Pour plus de renseignements sur cette balade œnotouristique et cette dégustation, je vous propose et je vous invite bien évidemment à vous rapprocher de l'office de tourisme du Grand Orbe. Vous pourrez y retrouver les fiches d'inscription ainsi que les renseignements plus détaillés sur cette balade. Je vous propose tout de suite de reprendre la musique avec Comme Caroline de Zao et MC Solar, mais avant ça, vous allez pouvoir profiter de Sonic et le titre It Feels So Good. Bonne écoute sur Radio Lodev.

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c'était Zao et MC Solar sur le titre Comme Caroline. Il est 11h45. Avant de reprendre la musique, je tiens à vous informer que vous allez pouvoir vous retrouver ce samedi 4 juillet au Somnambule du Gignac, les héros de la vallée, une grande soirée de clôture pour célébrer les talents de la jeunesse. Une programmation 100% jeunesse et création après plusieurs mois d'ateliers de découvertes artistiques et de création collective menée dans toute la vallée de l'Hérault, le projet Héros de la vallée s'achève par une soirée exceptionnelle ouverte à tous ce samedi 4 juillet dès 18h. Vous pourrez retrouver à partir de 18h la découverte des productions réalisées dans le cadre des ateliers menés tout au long du festival. Des travaux autour du fantastique, la présentation du livre numérique interactif conçu avec le réseau des bibliothèques et les retours sur les différents temps de création de la semaine. À 18h45, la soirée est officiellement ouverte en présence des élus de la vallée de l'Hérault. À 19h et jusqu'à 20h, vous pourrez retrouver le DJ Contest avec les prestations des 4 jeunes finalistes DJ sélectionnés. Vous pourrez retrouver à partir de 21h le lauréat du DJ Contest qui ouvrira la seconde partie avec un DJ set et la soirée se termine dans une ambiance conviviale avec une fin des animations à 23h et une fermeture du Somnambule à 1h du matin. Je vous propose tout de suite de reprendre la musique avec Superbus et Kyo sur le titre OK KO. Et après ça, vous pourrez retrouver Taïk. Bonne écoute sur Radio Dev.

Il est 11h passé de 54 minutes et il est déjà l'heure pour moi de vous dire au revoir. Oui, je sais, c'est compliqué, mais ne vous inquiétez pas, on se retrouve bien évidemment demain pour la dernière matinale de la semaine. Et surtout, je ne vous laisse pas sans rien puisque vous pourrez retrouver ce soir Cédric pour le 17-19 avec Cédric, plein d'informations et de musique. Vous allez pouvoir retrouver à 13h votre mag, à 12h40 votre chronique 180 secondes qui résume l'actualité de l'Occitanie en 3 minutes. Vous allez pouvoir également retrouver à 12h30 votre flash Radio France Internationale et dans quelques minutes votre rubrique sur l'info. Sur ce, moi je vous dis bien évidemment à demain, c'était Léni sur Radio Le Dev. Prenez soin de vous et sur ce, ciao ciao.

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1: Il est midi

0: Bonjour, aujourd'hui je suis au Bousquet d'Orb en compagnie de Sébastien Blaise, qui est un réparateur d'électroménager, comment je peux dire
1: Technicien en électroménager, hein, donc je répare tout le gros électroménager.
0: Alors, si on se rencontre aujourd'hui, Sébastien, c'est parce que vous revenez du concours Lépine. Alors, le concours Lépine, ça intrigue toujours un petit peu tout le monde. En plus, cette année, c'était la 125e édition, donc c'est un petit peu emblématique. Ça s'est déroulé il y a quelques semaines, et vous revenez avec une médaille d'argent. Alors, d'abord, vous êtes un inventeur, et comment on fait pour aller au concours Lépine ?
1: Alors tout simplement, je me suis inscrit il y a un an à peu près, hein, j'ai rempli le dossier pour participer au concours Lépine. C'est une association d'inventeurs qui m'a donné le tuyau. J'ai reçu la réponse début janvier et puis j'ai préparé tout le nécessaire pour participer au concours Lépine qui était un rêve d'enfant.
0: Alors, vous avez été récompensé, vous allez nous expliquer pourquoi vous avez été récompensé dans la catégorie quotidien et art de vivre. Alors, qu'est-ce que vous avez fait de beau, qu'est-ce que vous avez fait d'ingénieux pour avoir une récompense ?
1: Alors, justement, en tant que technicien électroménager, j'étais souvent confronté au problème en réparant des lave-vaisselle. Environ une fois sur trois, un client qui m'amène un lave-vaisselle pour des mauvaises performances de lavage, il n'est pas réellement en panne. C'est tout simplement les bras de lavage qui sont obstrués. Et comme c'est très compliqué à nettoyer, que ça prenait des heures, j'ai eu l'idée il y a 4 ans maintenant, et ça vient juste d'être commercialisé. Bradem, comme bras démontable, un bras de lavage qui peut se démonter en quelques secondes pour un nettoyage extrêmement facile.
0: Alors vous avez présenté un dossier, vous l'avez dit, donc le dossier a été accepté, donc vous avez pu aller à ce salon, ça se passe pendant la foire de Paris, il y avait 205 exposants, donc vous n'étiez pas tout seul. Comment on fait pour se démarquer? D'abord vous arrivez à Paris, on vous octroie un stand, comment on se fait pour se démarquer?
1: Oui, je suis arrivé, on m'a dit votre stand est ici, donc j'ai fait mon petit stand hein, avec mon stock, mes affiches et tout. Et puis bon, au début c'était un peu compliqué de parler devant le public, de présenter le produit.

0: et tout, et bon, c'est quand même 12 jours très intensifs. À la fin, on est rodé, on connaît le discours par cœur, et puis on sait, on est pratiquement un vendeur sur les foires, quoi.
1: Vous êtes 12 jours enfermés donc à la porte de Versailles dans un des bâtiments. Ça veut dire que vous étiez allé là-bas avec Bradem, donc avec des bras pour pouvoir vendre, parce qu'on vend aussi sur le concours Lépine.
0: Oui, avec un certain stock. Bon, j'ai vidé tout mon stock. Oui, quelques centaines de bras que j'ai vendus directement, hein, sur le salon. Dont dans certains cas, parce que bon, pour avoir les bons embouts de fixation, vu que c'est un appareil, c'est un produit qui est universel, qui s'adapte à tous les lave-vaisselle grâce à des bons embouts de fixation qui se vissent, si le client connaissait pas forcément la marque de son lave-vaisselle, il me donnait ses coordonnées et j'envoyais en par colis les petits embouts de fixation qui sont vraiment petits et légers, donc c'était pas vraiment un problème de logistique.
1: Alors pendant 12 jours, donc il y a des clients qui passent là sur le stand. En même temps, vu que vous avez obtenu une médaille d'argent au bout du bout, ce qui est quand même ce qui est très bien, comment ça se passe? On vient vous espionner, vous êtes examiné, on vient vous poser des questions. Comment fonctionne le jury?
0: Oui, bon, par contre, ils viennent pas m'espionner, ils se présentent, hein, comme le jury, et du coup, comme un client classique. Je leur explique le fonctionnement, hein, de l'invention, ils me posent des questions, comment m'est venue l'idée, ils me posent quelques questions, hein, sur mon parcours professionnel et tout, et puis bon, ça s'est très très bien passé, très bon contact avec le jury.
1: Et donc vous avez perdu le trac, parce que là un peu ça se jouait, parce que si vous êtes allé au concours Lépine, c'est quand même toujours, quand on va au concours Lépine, j'imagine, c'est pour être récompensé, non?
0: Oui, bien sûr. Bon, déjà, comme je vous ai dit, c'était un rêve d'enfant. Rien que d'y participer, c'était déjà un énorme honneur. Avoir une médaille d'argent, ça l'est encore plus. Mais oui, au départ, j'avais un peu le trac, et je vous dire franchement, ça va tellement à 300 à l'heure. Bon, il y a la famille, les amis, des fois des amis que j'ai pas vus depuis 20 ans qui sont venus me voir, les clients, le jury, des journalistes, des influenceurs et tout, que on n'a même plus eu le temps d'avoir le trac. Tout s'enchaîne,
1: Et puis ce vœu des tarias, ça vous plaisait?
0: Oui, bah surtout être connu par quelque chose qui répond à une problématique du quotidien, parce que j'ai eu tellement de clients qui me disent: ah, quelle saleté ce système de bras qu'on peut pas nettoyer correctement, et au bout d'un moment je me suis dit pourquoi, vu que personne a eu cette idée, pourquoi pas la faire moi-même. Et puis ça fait 4 ans que je travaille dessus, 4 ans de recherche développement pour avoir sorti ce produit que j'ai commencé à vendre depuis la foire de Paris.
1: Vous vous sentez quand même une âme d'inventeur, parce que vous nous disiez tout à l'heure, le concours Lépine, c'était mon rêve. Concours Lépine, c'est les inventeurs qui vont. Oui. Donc vous vous sentiez un peu cette âme.
0: Oui, bien sûr, des idées comme ça, j'en ai eu plein, hein, des inventions, je les compte même plus, hein, j'en ai eu très régulièrement. Après, c'est la première réellement qui se concrétise. Souvent, j'ai pensé à des choses innovantes, mais il s'est avéré que ou ça existait déjà, ou c'était pas techniquement réalisable, ou pas rentable à réaliser. Là, c'est la première fois que ça va jusqu'au bout.
1: Alors comment ça se passe après? Vous êtes 12 jours donc enfermés, et à un moment il y a la proclamation des résultats. Vous concouriez dans la catégorie quotidien et art de vivre. Alors comment ça se passe? Vous êtes invité, il y a un jury, il y a un président, il y a une salle où vous êtes tous amassés là-dedans?
0: Oui, c'est la cérémonie de remise de diplôme. Hein. Alors je ne sais pas si c'est à chaque édition pareil, mais là c'était l'avant-dernier jour, donc le dimanche soir. On est invité avec tout le jury, des journalistes et tout, et puis tous les inventeurs qui ont participé. Et ils nous appellent, hein, tour à tour, hein, pour la remise des prix.
1: Alors qu'est-ce que ça fait, parce que vous saviez pas, je suppose, avant d'arriver, qu'est-ce que vous alliez obtenir, si vous alliez obtenir une médaille, et laquelle?
0: Oui, bien sûr, hein, là c'était le flou total, on savait pas du tout. Bon, bien sûr, j'espérais une médaille. Après, même s'il n'y en avait pas, c'était quand même une très très belle expérience. Et on est appelé dans l'ordre, on va dire, hein, des derniers prix jusqu'au premier prix. Donc je me dis, ah ben le diplôme d'honneur est passé, le bronze est passé, ça veut dire waouh, c'est ou l'argent ou l'or, et là c'est le cœur qui commence à battre à 100 à l'heure. Et puis quand c'était la médaille d'argent, ils m'ont appelé, je suis allé sur le podium où j'ai récupéré ma médaille, le diplôme, j'ai salué les jurys, ils ont fait des photos et puis
1: t'as fait un petit discours.
0: Non, non, du tout, il n'y a pas du tout de discours. Hein. Ça a duré quand même pas loin de 3 heures. Alors si en plus les 205 inventeurs disaient leur discours, là, ça durait toute la nuit.
1: Alors, vous êtes allé là-bas, vous l'avez dit, c'était un peu un rêve d'enfant. Vous avez obtenu une médaille, c'est magnifique. Est-ce que, bon, maintenant, vous allez commercialiser Bradem, évidemment, mais est-ce que vous avez d'autres idées d'invention que vous pourriez peut-être faire naître ou mettre à jour dans les années qui arrivent?
0: Oui, alors premièrement, oui, le concours Lépine, parce que j'ai fait en parallèle une campagne Ulule, hein, préfinancement des précommandes sur Ulule, et une fois les résultats du concours Lépine tombés, les précommandes Ulule ont explosé. Au niveau d'autres inventions, je réfléchis quelque chose pour les lave-linges, pourquoi pas, pour le déboucher la pompe plus facilement. Là, c'est juste une idée, j'ai absolument pas réfléchi dessus, et parallèlement, j'essaye de réfléchir à un système de boîte postale avec Mondial Relais pour centraliser les réparations de cartes électroniques, parce que même beaucoup de professionnels de l'électroménager décrètent un appareil mort lorsque la carte électronique présente un défaut. Or, les trois quarts du temps, les cartes peuvent quand même se réparer aux composants. Mais peu d'électriciens le savent, donc mon idée, ça serait de centraliser des électroniciens dans un grand atelier qui recevrait les cartes de toute la France et les renverrait ensuite par relais colis.
1: Donc vous manquez pas d'idées. Est-ce que vous avez l'impression que ça vous a apporté une certaine notoriété? Je parle au niveau de Grand Orb, au niveau local.
0: Oui, énormément. Tout à l'heure, j'étais à Avène, j'ai mangé la pizzeria et les clients m'ont reconnu. Ah, c'est vous le bras démontable de lave-vaisselle et tout. Il y a des personnes qui m'ont demandé de leur en installer, alors que j'étais pas venu chez eux de base pour ça. Donc oui, c'est pas mal de notoriété au niveau du Grand Orbe. Je vais essayer de cibler l'année prochaine le Genève, le Salon des Inventions de Genève.
1: Avec Bradem.
0: Avec Bradem, toujours, oui.
1: C'est votre petit, celui-là, vous n'allez pas le lâcher.
0: Ah bah non, justement, c'est si j'ai refusé de vendre le brevet, c'est pour l'exploiter jusqu'au bout.
1: Vous avez déposé un brevet à l'INPI, donc?
0: Oui, à l'INPI, c'était en 2024, donc oui, il y a 2 ans à peu près.
1: Et c'est un brevet sur le monde que vous avez déposé, ou sur la France, ou sur l'Europe?
0: Sur la France.
1: Ok. Eh bien écoutez, on vous souhaite plein de bonnes choses, et on vous souhaite plein de petits bradèmes, et puis plein d'autres inventions. Merci Sébastien.
0: Merci beaucoup, bonne journée.

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1: L'association brionnaise Initiative Solidarité Entraide est une association de proximité qui agit directement auprès des habitants. Elle propose de l'écoute, des permanences, des actions d'entraide et des activités collectives pour renforcer la solidarité et le lien social en milieu rural. Aujourd'hui, nous sommes avec Pascale Morel-Molina, présidente de la BIS. Bonjour Pascale.
2: Bonjour.
1: Comment est-ce que vous avez découvert la BIS ?
2: Oui, je m'appelle Pascale, effectivement. Je suis arrivée à la BIS un petit peu par hasard. À un moment dans ma vie, j'avais besoin de me lancer un nouveau challenge. Je n'avais plus de travail parce que j'avais fini ma carrière. Je n'avais plus d'enfants à la maison. Je cherchais une raison, quelque chose à faire de mes journées. Un soir, je suis allée à une réunion dans mon village où on présentait toutes les associations. Et on m'a présenté donc la BIS. Je ne savais pas du tout, j'en avais vaguement entendu parler plusieurs années auparavant, lors de sa création, mais je ne m'étais pas posé plus de questions. On m'a expliqué un petit peu comment ça fonctionnait, et j'ai découvert ce qu'était un centre social. Je suis directement rentrée dans le bénévolat, dans cette association, directement dans le bureau, parce qu'il manquait de bénévoles à ce moment-là.
1: Quand vous avez poussé la porte de la BIS pour la première fois, qu'est-ce que vous avez découvert ?
2: Alors j'ai découvert qu'il y avait un panel de services dans cette association, un panel d'activités, qu'il y avait des salariés qui avaient chacun leur secteur. Il y a par exemple le relais petite enfance, il y a la LSH qui est l'accueil de loisirs sans hébergement, il y a France Service maintenant, il y a une ludothèque, il y a du tai chi, de la généalogie. Il y a la référente famille qui propose des ateliers familiaux et qui s'occupe des agents des chantiers d'insertion. On accompagne aussi les associations dans le cadre du guide asso.
1: Parmi toutes les actions que vous avez menées avec la BIS, est-ce qu'il y en a une qui vous a particulièrement marquée ?
2: Tout à fait. Je me suis rendu compte qu'il manquait quelque chose. Donc j'ai proposé, il y avait un créneau dans une salle d'activité le vendredi matin. Il y avait possibilité d'y faire quelque chose. J'ai proposé avec une autre personne, une autre bénévole, que nous puissions nous rencontrer autour d'un café pour commencer. Et puis nous avons commencé à élaborer des projets. Et puis moi j'ai dit, tiens, on pourrait faire du tricot ou de la couture. Et puis voilà, chacune est venue avec son petit ouvrage au début. Et puis on a même lancé des projets communs. On a fait une couverture avec des petits carrés de laine. On s'est bien amusé. On a fait des coussins pour une association de lutte contre le cancer, l'Octobre Rose. Et puis on papote surtout énormément. Ça fait du bien à tout le monde. Voilà. Donc maintenant, on se retrouve tous les vendredis matins.
1: Aujourd'hui, vous êtes présidente de la BIS. Qu'est-ce que ça implique pour vous ?
2: Donc, pour moi, le rôle de présidente, c'est avant tout un rôle fédérateur. On a besoin toujours de rappeler aux gens ce qui se passe en ce moment au centre social. Et quand on a besoin d'eux, il faut toujours écouter les nouvelles idées, peut-être relancer, rappeler ce qui se passe. Il faut prendre soin des salariés également. Il faut les écouter, il faut être là pour eux. Il faut les soutenir, parce que c'est pas toujours facile. Évidemment, on fait rien sans l'aval des élus. Donc il faut un petit peu ménager la chèvre et le chou. Il faut prendre soin de tout le monde, il faut faire passer des messages. C'est de la diplomatie, en fait.
1: En conclusion, comment est-ce que l'association se projette dans l'avenir ?
2: Alors, la BIS, c'est donc un panel de services. Tout le monde en a besoin un jour. Donc pour nous, ce qui est essentiel, c'est que les gens osent pousser la porte, qu'ils osent entrer. Même une petite chose qu'ils vont venir faire, ça va faire grandir notre projet social. Donc venez si vous avez besoin, venez si vous voulez que le territoire continue à vivre. La BIS construit un réseau de mains tendues, un réseau dont je fais maintenant partie. J'y ai trouvé bien plus qu'une occupation, j'y ai trouvé ma place et j'ai agrandi ma famille.
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1: Il est 13h sur Radio Lodev, l'heure de retrouver votre magazine. Bonjour à toutes et bonjour à tous, bienvenue sur Radio Lodev pour votre magazine. Aujourd'hui, nous vous amenons au milieu des vignes pour écouter justement le chant de la vigne. Depuis plusieurs mois à présent, Brice Turbo capte l'électricité bioélectrique des plantes, leur signal vital et la transforme en musique. Justement, à l'occasion, un chant de la vigne était organisé avec le pays au Languedoc et vignobles, donc en Grand Orbe. Marie-Hélène Lavastre est partie à la rencontre des différents acteurs. On revient donc sur ce reportage au milieu des vignes à écouter justement ce chant de la vigne dans ce magazine. Bonne écoute à vous.
2: Fabrice Turbeau, on est ce matin dans les vignes, on est en train d'écouter de la musique. Alors qu'est-ce qui se passe ?
3: Alors c'est tout simplement l'activité électrique de la plante qui est transcodée en musique ce matin. En fait, on entend cette musique à travers les chants et c'est tout simplement l'électricité qui est captée. Donc ce qu'on fait, c'est qu'on va brancher un capteur sur la racine et un capteur au niveau de la feuille. Et à partir de là, on va obtenir une polarité. Et chaque hertz qui est transcodé va se retrouver en note de musique. Donc c'est ce qui se passe là, donc avec un peu d'émotion, puisque c'est la vie de la plante. Hein. L'électricité, c'est sa pulsion de tous les jours. Et là, quand elle est connectée, on l'aperçoit. Et comme vous pouvez constater, c'est très agréable à entendre.
2: On est sur une vigne à Bardéjan, donc entre le Pradal et la Malou, on va dire. On est sur une parcelle de Chardonnay qui appartient à Alessandro Molinari. Et vous avez installé votre appareil au pied de la vigne. Votre appareil, c'est un ordinateur, c'est un baffle pour écouter de la musique. Vous avez branché des pinces sur les feuilles, vous l'avez dit. Et là, tout à coup, il se passe quelque chose, effectivement.
3: Et oui, il se passe quelque chose. Hein. C'est... Comme vous pouvez constater, ça est très agréable, c'est même, je dirais, apaisant. Et quand on fait cette expérience-là, bon, certains sont touchés au point d'avoir les larmes aux yeux, d'autres c'est tout simplement comment ils sont subjugués, étonnés qu'une plante puisse donner ce type de son.
2: Alors comment vous avez découvert justement le son de ces plantes, puisque tout à l'heure on va aller essayer sur une parcelle de grenache et on verra que c'est pas pareil.
3: Effectivement, chaque plante a sa façon de ce qu'on appelle sa signature sonore. Donc nous on enregistre les différents cépages, on enregistre les différents arbres et on se rend compte que chacun a sa façon de jouer, chacun sa signature quoi. Un peu comme des artistes finalement, chacun a son coup de swing quoi.
2: Alors comment vous avez fait ? Vous êtes allé vous allonger au pied des plantes ? Vous avez une oreille particulière ?
3: Non, pas vraiment, en fait, c'est une sensibilité. Je pense que j'étais allongé dans un potager et un jour je me disais j'ai l'impression d'entendre le chant des plantes. Et j'ai un collègue qui me dit tu sais que ça existe des appareils comme ça qui permettent de le faire. Et je me suis mis à forcément aller chercher c'est quoi ce type d'appareil. Et quand j'ai découvert ce que c'était,

0: Et je me suis dit un jour, j'aurai un gîte et je ferai découvrir aux gens le chant de la musique des plantes, quoi.
1: Alors vous avez un gîte au Val de Nice, dans le petit hameau, mais là on est à l'opposé. Vous avez rencontré, vous avez eu sur votre route le chantre de Notre-Dame de Nice, et qui vous a emmené sur d'autres chemins aussi.
0: Oui, effectivement, puisque au final nous c'était écouter les arbres et les plantes des pins, et puis au fur et à mesure on s'est mis à écouter les vignes, et puis on suit un peu le parcours, puisqu'on s'est rendu compte à travers les médiathèques, les écoles, les centres de loisirs, même les CHU, on s'est rendu compte que les gens sont sensibles et il y a des gens qui sont en fait un peu à la recherche de cette connaissance, la science évolue, on voit que on apprend davantage aujourd'hui sur la façon dont fonctionne une plante, un arbre, etc. et qu'on était vraiment à l'ouest à l'époque. Donc on découvre que c'est très sensible, et cet outil-là permet de prendre un raccourci très rapidement. On se rend compte, même si on le sait au profondément, au fond de nous, que un être vivant, c'est une façon très spéciale de vivre. Et les plantes s'adaptent énormément au contexte. Donc elle est capable même d'écouter un musicien jouer, donc quand je joue de la guitare, et de suivre la mélodie. Et ça, c'est vraiment quelque chose qui m'a impressionné.
1: Et qu'est-ce que vous allez en faire de cette invention-là? On est une dizaine, même pas, de privilégiés là dans cette vigne. Et qu'est-ce que vous voulez en faire de cette découverte, j'allais dire, parce qu'il n'y a pas si longtemps que vous vous préoccupez de ça. Qu'est-ce que vous voulez faire?
0: Moi, je veux faire en sorte de relier l'humain à la nature. C'est-à-dire, en fait, j'ai remarqué que quand on voit ça, ça change le comportement. Par exemple, les enfants, ils entendent une plante chanter, après, ils arrêtent de la casser, ils vont la protéger. Quand ils sont touchés, je me dis... Ça peut se faire comme ça. Et puis bien sûr, là dans les vignes, ce qu'on fait, c'est qu'on va proposer une dégustation multisensorielle. Donc on sait que le vin, on peut le sentir, on peut le goûter. Et l'idée, c'est d'associer le son et de donner une dimension multisensorielle quand on fait des dégustations. Et d'aller un peu plus loin, bien sûr, puisqu'on a plein d'idées là qui se sont mises en place. Et on voit que ça plaît, que ça change la façon de proposer une dégustation.
1: Qu'est-ce que vous avez comme devenir dans ces expériences?
0: Dans les expériences telles que les vignes, par exemple, notre objectif, c'est de proposer même sur une bouteille de vin, par exemple, un QR code. Et avec ce QR code, que la personne, sur un vin spécifique, a la possibilité d'écouter son vin. Par exemple, dans l'autre bout du monde, il pourrait écouter son vin pendant qu'il le déguste.
1: Il y avait un grand monologue qui disait « Le vin, avant de le boire, il faut en parler. » Alors là, maintenant, il faudra l'écouter aussi.
0: Pourquoi pas, effectivement. Ça s'associe. C'est vrai que on a fait aussi des expériences avec des arbres, tels que le cryptomeria, par exemple. Et ma sœur, en tant qu'olfactothérapeute, elle faisait donc de l'olfaction. On voit que ça a un impact fort. L'olfaction aussi, c'est quelque chose qui va jouer sur le cerveau limbique. Et donc, d'associer les différences... d'ouvrir nos sens, ça peut que nous apporter du bien. Ce que on peut remarquer. Donc, mon but, c'est avec Caroline, en fait, on a cet objectif de reconnecter l'humain avec la nature, quoi. Ça fait partie des expériences. Donc, on a plusieurs facettes. Demain, on fait un concert avec un platane et un cèdre qui vont jouer ensemble. Donc, demain au gîte. On va être une quinzaine de personnes qui vont vivre cette expérience. Et en fait, on ressort de là différent.
1: Et vous, là, immédiatement, donc là, Alessandro Molinari nous disait qu'il voulait mettre pratiquement un QR code, comme vous le disiez, sur son étiquette. On pourra entendre, déguster. Est-ce que vous l'allez... En France, on a un vignoble qui est conséquent quand même. Est-ce que vous allez voir d'autres viticulteurs, vignerons?
0: Oui, en fait, on a plusieurs personnes en vue. On nous a contactés dans ce sens et... Et c'est vrai que ça nous plaît, là, cette aventure. Dans la région, pour l'instant, elle est tellement grande, donc on y est.
1: Vous avez créé une société aussi?
0: Oui, on a une société qui, du coup, est dédiée à la musique des plantes. Et tout ce qui va être, tout ce qui va graviter autour, puisqu'on a créé une application qui permet à tout un chacun d'écouter les différents arbres, dont les vignes, à fin de relaxation. Donc la bibliothèque, elle est gratuite. On a fait une bibliothèque qu'on est en train de référencer au fur et à mesure. Et donc, ce qui fait que les gens peuvent télécharger l'application et écouter des sons de plusieurs types de plantes. Et puis après, il y a un accès payant. Ça, c'est pour les abonnés qui veulent aller plus loin avec des méditations plus poussées.
1: Alors, où est-ce qu'on vous trouve sur, où est-ce qu'on la trouve, cette application?
0: Alors, sur Play Store ou bien sur Apple Store, en fait, on tape Soala Plante. Donc, Soala, c'est S-O-A-L-A. Plus loin, Plante. P-L-A-N-T. Il n'y a pas le E. Et donc, vous pouvez trouver ça sur les stores. Et bien sûr, on a un site internet, soala.fr. Et encore, bien sûr, les réseaux sociaux. On a le domaine Soala et Soala Plante.
1: Alors là, bon, il faut déguster le verre avec modération, mais on va quand même aller le déguster en écoutant donc le son de cette parcelle de Chardonnay.
0: Voilà, c'est ça. On a fait des enregistrements de cépage, donc on va déguster. Dès qu'on va goûter un vin, on va mettre tel son. Et dès que ce sera le cépage, on va mettre le cépage et on va faire ce qu'on appelle une découverte multisensorielle.

Adeline Bacab, vous êtes donc technicienne au Pays, au Languedoc et Vignoble, et vous avez en charge Vignoble et Découverte. Et aujourd'hui, on est dans les vignes, quelque part, à Bardéjean, entre le Pradal et la Malou, pour écouter le son de la vigne. Alors pourquoi votre présence ici ?

0: en place dans la programmation.
1: Qu'est-ce que vous avez découvert alors ce matin, puisqu'on a écouté le son d'un chardonnay?
0: Ben, c'est très intéressant puisque les plantes ne réagissent pas pareil et on voit même des différences entre les cépages. Les cépages ne font pas le même champ.
1: Et vous, comment on vous a proposé ça? Donc on vous a proposé cette découverte ou vous étiez déjà branché, pardonnez-moi, sur ce genre de technique?
0: Alors en fait, j'avais eu l'occasion de découvrir une Fabrice qui avait fait une présentation avec d'autres plantes et j'avais trouvé ça super.

0: tester ce type d'action.
1: Alors cette opération, Vignoble en Seine, elle va se passer au mois d'octobre. Et ça se passe où?
0: Alors sur tout le territoire Minervois, Saint-Chinian, Faugères et la Haute-Vallée de l'Orbe. Donc un vaste territoire, mais qui permet d'avoir plein d'animations complémentaires.
1: Et donc on va pouvoir entendre le son de la vigne. Vous avez déjà le chant de la vigne, vous savez déjà où on va pouvoir l'écouter?
0: Alors ce sera dans la Haute-Vallée de l'Orbe et très certainement le samedi normalement, le samedi 17 octobre.
1: Donc vous donnez rendez-vous aux gens et vous le ferez savoir. Et en tout cas, est-ce que ça vous a plu, ce que vous avez entendu?
0: Oui, c'est vraiment une expérience unique et à ne pas manquer. C'est vraiment un moment, je pense, qu'on vit rarement et qu'il faut pas louper.
1: Alors Adeline, merci. Je rappelle que vous êtes technicienne au Pays au Languedoc Vignoble. Merci beaucoup. Michel Salette, on est ce matin dans les vignes à Bar-des-Jean. Vous êtes un technicien agricole à la base, mais quand même fin connaisseur de vin. On écoute le chant de la vigne. Qu'est-ce que ça vous inspire?
2: Alors, effectivement, c'est très surprenant. Moi, au début, j'étais assez, pas sceptique, pas du tout, mais un peu dubitatif, on va dire. Et puis, je me suis rappelé mes vieux cours d'agriculture, d'agronomie. Et entre autres, la vigne, on sait qu'elle est traversée d'ions positifs, négatifs, d'éléments minéraux qui sont chargés d'ions. Et c'est exactement ce qui se passe. On capte ces ions et après, c'est transformé, bien sûr, musicalement. Donc c'est quelque part, la base est totalement scientifique. C'est ça qui est intéressant.
1: Oui, c'est ça. C'est que ce matin, donc, au pied de la vigne, on a branché des ordinateurs, on a mis du son. Et effectivement, on a eu cette musique relativement envoûtante, il faut bien le dire.
2: Oui, effectivement. Alors, vous avez vu, ce qui est très intéressant, c'est que on a à un moment donné, on capte les feuilles. Donc, il y avait un son qui était très dynamique et même en même temps très aigu, très équilibré. Et en plus, après, on a mis à la grappe. Et là, c'était très intéressant parce qu'il y a un son beaucoup plus grave. Et ce qui est tout à fait normal parce que la systémique, on appelle, c'est-à-dire la migration dans la grappe est beaucoup plus faible que dans les feuilles. Donc, ça prouve scientifiquement ce qu'on connaît depuis longtemps.
1: Comment vous êtes en contact avec de nombreux vignerons ou viticulteurs? Est-ce que vous allez promouvoir cette, j'allais dire, nouvelle technologie?
2: Alors, c'est pas de la technologie. Le vin, qu'est-ce que c'est? C'est de l'émotion. Soit on fait du vin industriel, soit on fait un vin d'émotion. Et là, on est dans l'émotion pure. Je peux vous garantir que quand vous allez déguster ces vins-là, et ce qu'on va faire d'ailleurs dans ce petit moment, ces vins-là, en écoutant le son de la vigne, c'est une immersion sensorielle qui est incroyable.
1: Et alors comment ça va pouvoir se passer? Parce que là, on est dans la vigne, mais tout le monde ne peut pas venir au pied cueillir les grappes ou écouter.
2: Oui, alors comment ça va se passer? Donc on a fait des enregistrements. Donc, et dans l'avenir, on va proposer des dégustations, entre autres, des dégustations multisensorielles, où on aura bien sûr la dégustation olfactive, visuelle et compagnie, également auditive.
1: Alors vous allez pouvoir faire ça donc chez Hélène, dans la grande rue à Bédarieux, dans le magasin, vous allez pouvoir proposer ce genre d'expérience?
2: Peut-être pas là, parce que c'est quand même, on n'est pas loin de la méditation, on n'est pas loin de tout ça. Hein. Donc il faut un lieu très posé, c'est très calme, on est, comment dirais-je, il faut, vous voyez ici, on va se poser, on va déguster tranquillement, on est en introspection un petit peu là, hein. On est dans l'émotion complète, on est dans tout ça, c'est tout sauf je bois un coup, je me barre quoi. C'est exactement l'opposé. Et ce qui est très intéressant, c'est qu'aujourd'hui, le consommateur recherche autre chose dans le vin. Et à mon avis, c'est là qu'il va falloir travailler. On peut apporter une dimension complètement différente du vin.
1: Merci Michel.
2: De rien.
1: Alessandro Molinari, on est dans vos vignes ce matin. Vous êtes le vigneron donc de ces parcelles de Chardonnay qui se situent entre le Pradal et la Malou, à Bar-des-Jean. Et on fait une expérience où on vient de capter, Fabrice Turbeau vient de capter la musique de vos vignes. Qu'est-ce que c'est que cette expérience pour vous?
3: Donc en fait pour moi c'est une expérience magnifique. Ça me permet de voir les travaux que j'ai fait dans un côté totalement différent. Donc nous on est focalisé pour développer les vignettes de la plante avant tout. Donc nous, moi je crois que la production qualitative on l'a quand on a un bien-être de la plante et de la biodiversité de la nature autour de la plante. Mais effectivement cette dispositif ça nous permet de comment on peut dire, de voir un retour direct de la vigne sur les attentions que lui donne pendant l'année.
1: Alors ça veut dire que maintenant peut-être vous regardez le sol, vous regardez l'état du sol, vous regardez l'état aussi du cep, mais ça veut dire que maintenant vous allez aussi écouter vos vignes pour savoir si elles vont bien?
3: Dans un certain sens, oui. Alors sûrement ça nous va donner des dispositifs même pour créer des situations de jolies atmosphères. Donc en fait, on va développer une dégustation, une façon de déguster accompagnée par les sons. Mais de la parcelle même qu'on est en train de déguster. Moi, je travaille avec des sélections parcellaires, donc c'est normalement un cépage, une parcelle. Et justement, on peut accompagner la dégustation avec tous les sens. En fait, on a les nez, les yeux, la bouche, on rajoute même les oreilles. Mais derrière, en fait, on peut voir à travers les fréquences de la vigne, l'état actuel de la vigne. Donc, effectivement, s'il y a un moment de stress, on voit que les fréquences, ils ont quand même un certain changement et un certain niveau.
1: Comment ça va vous servir? Vous pensez vous en servir pour vendre votre vin?
3: Sûrement, c'est un dispositif de marketing. Mais moi, je dis toujours, la vente, c'est une conséquence. Moi, ce que j'aime, c'est de créer des expériences, des situations. J'aime bien voir les gens qui ils dégustent, oui, mais ils dégustent dans un endroit positif, dans une atmosphère positive. Et pourquoi pas créer une atmosphère positive en relation directe avec la vigne.
1: Alors ce matin, on a écouté une parcelle de Chardonnay et on a écouté aussi le chant de la vigne sur une parcelle de Grenache. Lequel vous avez préféré?
3: Bah alors, c'est vrai que c'est différent. C'est peut-être une réponse un peu démocratique, mais c'est vrai que c'est différent. Et on peut apprécier effectivement les travaux aussi des différents cépages sous la même parcelle. Ça, c'est aussi quelque chose qu'on peut montrer, même au niveau... des fois, on explique à parole que sur la même parcelle avec deux cépages différents, on va voir notamment des différents styles gustatifs. Mais là, on peut voir même comme la plante réagit différemment par rapport au cépage.
1: Et une dégustation de vin, en écoutant aussi le chant de la vigne, c'est un plus?
3: Moi, je trouve que ça fait du bien. Ça crée une jolie atmosphère, ça crée une atmosphère positive et ça nous donne la possibilité de créer un lien avec les vins qu'on est en train de déguster.

0: Marita, que ce matin, on se retrouve dans un vignoble de Notre-Dame-de-Nice qui a été financé par Notre-Dame-de-Nice, dont vous êtes le chantre, j'allais dire. Qu'est-ce que c'est que cette expérience pour vous, puisque c'est un peu vous qui l'avez initié, cette histoire de chant de la vigne?
1: Ben écoutez, Fabrice et Caroline sont des amis. Hein, et
0: Alors on va dire Fabrice Turbeau, qu'on a interviewé avant.
1: Fabrice Turbeau et Caroline Barnier sont des amis. Et donc, ils nous ont proposé à la sortie d'une session d'agroforesterie que nous avons fait, d'écouter le son des plantes. Donc, on a écouté le son d'une fougère, et ça a été merveilleux. Et ça nous a donné l'idée de, pour promouvoir la Haute-Vallée de l'Orbe et promouvoir le vin, d'écouter et de mettre en musique ce son des plantes. Et c'est pour ça que nous sommes là aujourd'hui avec Vignobles et Découvertes, qui nous parrainent aussi pour faire connaître cette initiative.
0: Est-ce que ça va apporter un plus dans la vente du vin, de savoir qu'on peut écouter le chant de la vigne?
1: Alors, je ne sais pas si ça va aider à la vente du vin, mais en tout cas, le vin, c'est d'abord un terroir, hein, c'est-à-dire un sol, un cépage, des cépages, des hommes, et là, il y a la nature et puis la poésie. Hein, ça fait partie de la culture aussi française, que et d'ajouter cette note de musique et de détente, finalement, parce qu'on est bien en écoutant ces musiques. Je pense que ça peut apporter un plus à la viticulture.
0: Alors, il y avait un œnologue qui disait que avant de boire le vin, il fallait en parler. Alors maintenant, est-ce qu'il va falloir aussi l'écouter?
1: Et je pense que oui, c'est une bonne chose. Et moi, ce qui m'intéresse, c'est de faire des expériences supplémentaires. Un chardonnay de Bardejean et un chardonnay de Lautrec, quelle est la différence sur des terroirs différents? Une Syrah de Faugère et une Syrah du coin, quelles sont la différence? J'aimerais faire aussi des expériences quand j'écoute la plante en toute sérénité, puis tout d'un coup je passe la débroussailleuse à côté d'elle et voir comment elle réagit à cette intrusion, si j'ose dire. Quoi. Voilà, il y a plein de choses à découvrir pour mieux s'approprier le vivant. Quoi.
0: Le champ est ouvert alors.
1: Le champ est ouvert et le vin est bon à déguster.
2: Merci à toutes et merci à tous. C'était votre magazine sur les ondes de radio L'ODEF, proposé par Marie-Hélène Lavastre, à retrouver en rediffusion ce soir à 19h30 sur nos ondes ou bien en podcast sur www.radiolodev.com. Je vous souhaite à toutes et à tous une très belle journée sur les ondes de votre radio locale.

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Il est 14h.

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1: Il est 15h.

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1: Il est 16h.

mais aussi plusieurs missions inédites intégrées directement au mode histoire, et c'est précisément ce dernier point qui fait clairement débat. Beaucoup de joueurs estiment que Rockstar franchit une nouvelle étape en réservant une partie du contenu narratif aux personnes qui paieront plus cher. D'autres rappellent également que les versions physiques ne contiennent plus réellement le jeu, mais seulement un code de téléchargement qui prouve que l'industrie poursuit sa transition vers le tout numérique. Une chose est sûre, malgré ces polémiques, l'engouement autour de GTA 6 reste quand même absolument colossal et rien ne semble pouvoir, pour l'instant, ralentir l'attente des joueurs. Deuxième sujet de ce mois de juillet, Xbox. Microsoft a officiellement confirmé une nouvelle hausse des prix concernant une partie de son écosystème, consoles, accessoires, mais aussi certains jeux first party qui voient leurs tarifs augmenter. Pour le constructeur, cette décision s'explique par l'augmentation des coûts de développement et de production. Mais du côté des joueurs, la pilule passe difficilement. Ces dernières années, le prix d'entrée dans le jeu vidéo n'a cessé d'augmenter. Entre les consoles, les abonnements, les jeux vendus de plus en plus chers et les contenus additionnels, beaucoup craignent que cette passion devienne progressivement de moins en moins accessible. Cette hausse relance donc un débat qu'on retrouve assez régulièrement dans le monde du jeu vidéo. Jusque où les joueurs sont-ils prêts à suivre cette inflation du marché ? Et pour terminer cette partie actualité, petit détour du côté de la pop culture, j'abandonne un peu le jeu vidéo sur ce journal Checkpoint. La série animée de Glitch Productions continue d'enchaîner les records de vues sur YouTube et son dernier épisode, The Last Act, confirme que le phénomène est loin de s'essouffler. Avec son univers aussi étrange, horrifique que coloré, ses personnages aussi attachants et son mélange d'humour et de sujets beaucoup plus profonds, la série a largement dépassé le cercle des amateurs d'animation indépendante. Aujourd'hui, The Amazing Digital Circus est devenu un véritable phénomène culturel, au même titre que certaines grandes productions du streaming. Preuve qu'un objet né sur Internet peut désormais rivaliser avec les productions les plus ambitieuses, voire même les productions hollywoodiennes. Voilà ce qui conclut le journal Checkpoint traitant de l'actualité et je vous propose d'entamer l'instant musical. Pour cette première pause musicale, je vous propose de rester dans l'univers de The Amazing Digital Circus avec le titre Your New Home Final Version, thème qui accompagne la conclusion de la série The Last Act. Une composition d'Evan Alderte et de Gooseworks qui reprend l'un des thèmes les plus emblématiques de la série mais dans une version beaucoup plus douce et émouvante. Un morceau qui accompagne parfaitement la fin d'une aventure devenue en seulement quelques années un véritable phénomène de la pop culture indépendante. Je vous propose d'écouter ce thème avec moi. Bonne écoute sur Radio Le Dev.

Vous êtes toujours avec Lenny sur Radio Lodev dans la chronique Checkpoint dédiée aux jeux vidéo. Et je vous propose désormais d'entamer la rubrique Top Tendance. En troisième position de ce top tendance, on va retrouver Cyberpunk 2077. Et oui, presque 6 ans après sa sortie, le RPG de CD Projekt Red fait un retour remarqué dans les tendances. Et cette fois, c'est pas grâce à une nouvelle extension, mais grâce à un ensemble de facteurs qui ont remis Night City sous les projecteurs. Ensuite, l'annonce officielle d'une deuxième saison de la série Cyberpunk Edge Runner qui a évidemment relancé l'intérêt pour l'univers créé par CD Projekt Red. Beaucoup d'anciens joueurs ont relancé une partie, tandis que d'autres découvrent enfin le jeu après toutes les améliorations apportées depuis son lancement. Et c'est probablement la plus belle revanche de Cyberpunk 2077 que CD Projekt Red peut proposer. Longtemps critiqué à sa sortie, le jeu est aujourd'hui considéré par beaucoup l'un des meilleurs RPG en monde ouvert de ces dernières années. En top 2, on va pouvoir retrouver Dead by Daylight. Sorti en 2016, le jeu continue d'impressionner par sa longévité. Presque 10 ans après son lancement, il reste l'une des références en multijoueur asymétrique où 4 survivants tentent d'échapper à un tueur contrôlé par un autre joueur. Si Dead by Daylight revient aussi fort dans les tendances ce mois-ci, c'est grâce à son tout nouveau chapitre qui apporte un nouveau tueur, un survivant inédit et de nombreuses améliorations de gameplay. Comme chaque mise à jour majeure, la communauté est revenue en nombre pour découvrir les nouveautés et tester les nouvelles stratégies. Et en top 1 de ce top tendance, nous allons pouvoir retrouver le jeu Mecha Caméléon, la véritable surprise indépendante de ces dernières semaines. Le concept est aussi simple qu'original. C'est un jeu de cache-cache multijoueur dans lequel les joueurs qui se cachent doivent se peindre eux-mêmes pour se fondre dans le décor. Au lieu de se transformer en objet comme dans un jeu prop hunt classique, vous devez reproduire les couleurs et les motifs de l'environnement afin de mieux vous fondre dans le décor, choisir la bonne posture et espérer tromper l'œil de l'équipe adverse. C'est justement cette idée qui a fait exploser le jeu sur Steam. Les parties sont rapides, souvent hilarantes et chaque manche est différente grâce à la créativité du joueur. Il faut avoir autant le sens de l'observation que celui de l'improvisation, ce qui rend les affrontements particulièrement amusants à jouer, mais aussi à regarder en stream sur Twitch. Autre point fort de ce jeu, c'est son accessibilité. Pour quelques euros seulement, le jeu propose un concept immédiatement compréhensible, des parties en ligne ouvertes au streaming et une direction artistique très colorée qui le rendent très facile à prendre en main. Voilà ce qui conclut le deuxième segment de ma chronique Checkpoint, le top tendance. Et je vous propose d'entamer la deuxième pause musicale. Et pour celle-ci, je vous propose d'écouter le titre Monoko, un thème de combat tiré du jeu Clair Obscur Expédition 33. Oui, je continuerai et je ne lâcherai jamais sur cette licence, bien évidemment. Le titre Monoko accompagne l'affrontement contre Monoko, justement, un gestral aussi charismatique qu'imprévisible. Rencontré à la gare qui porte son nom, vous pourrez le vaincre et il rejoindra votre expédition et deviendra un personnage jouable, ce qui fait de ce combat un moment marquant de l'aventure. Le titre est un mélange de jazz et d'électro qui fait bien danser. Je vous propose d'écouter ça avec moi. Bonne écoute sur Radio Lodève.

Je vous propose de finir avec le Radar Checkpoint, les sorties à ne pas louper. Le premier jeu, c'est High on Life 2 qui arrivera sur Nintendo Switch 2 le 1er juillet. Et vous pouvez déjà mettre les mains dessus. Si vous avez bien aimé le premier épisode, son humour complètement décalé et ses armes très bavardes, cette version Switch 2 devrait vous permettre d'importer cette aventure un peu partout. Quelques jours plus tard, le 10 juillet, c'est Exaverse qui devrait attirer les curieux. Ce projet mise sur un vaste univers connecté où exploration, coopération et création occupent une place centrale. C'est le genre de jeu qui pourrait rapidement trouver sa communauté s'il tient ses promesses. Et bien évidemment, pour conclure ce Radar Checkpoint, l'une des sorties les plus attendues de la seconde moitié du mois, c'est Assassin's Creed Black Flag Resynced. Ubisoft revisite l'un des épisodes les plus appréciés de la licence Assassin's Creed avec une version modernisée qui permet des améliorations techniques, un rendu visuel revu et une expérience adaptée aux consoles actuelles. Pour beaucoup de joueurs, c'est l'occasion idéale de redécouvrir les aventures d'Edward Kenway. Et comme chaque été, il ne faudra pas quitter Steam des yeux. Bien évidemment, il y a les soldes d'été, également le NeoFest qui vous permet de découvrir des centaines et des centaines de démos, ainsi que les petites productions indépendantes qui profitent d'une période plus calme pour se faire remarquer. Juillet réserve souvent quelques belles surprises. Voilà tout pour votre chronique Checkpoint Update du mois de juillet. On se retrouve bien évidemment le mois prochain pour une nouvelle chronique actualité. Et bien évidemment, surtout, on se retrouve dans 2 semaines pour la chronique sauvegarde préférée où je reçois un invité qui me parle de son jeu de cœur. Sur ce, moi je vous dis à dans 2 semaines. C'était Lenny dans la chronique Checkpoint Update. Prenez soin de vous et surtout, jouez bien, sauvegardez souvent et restez au bon checkpoint. Ciao, ciao.

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1: Bonjour, bienvenue. Bonjour Marion Cazeneuve.
2: Bonjour Juan Gomez. Un survivant dans les décombres 8 jours après le double séisme au Venezuela. Les secouristes ont repéré cet homme de 43 ans en vie et tenté ces dernières heures de le sortir des ruines de son immeuble. Ce sera probablement la dernière personne en vie à être retrouvée. Le bilan, lui, ne cesse de grimper. Près de 2300 morts dans cette catastrophe, des dizaines de milliers de disparus. Et il faut aussi s'occuper des nombreux blessés. Le secteur hospitalier est sous tension. Beaucoup de bâtiments ont été endommagés. Alors certains soignants improvisent, comme à La Guaira, un McDonald's fait désormais office d'hôpital. Reportage de nos envoyés spéciaux Mélissa Barra et Jadel Koury.
3: La cuisine et les photos de burgers affichées au-dessus du comptoir, c'est tout ce que les chirurgiens bénévoles ont gardé après avoir vidé le restaurant de ses tables. Le fast-food est resté intact après le séisme. Le docteur Fernando Jaimes en a donc forcé la porte.
4: En entrant, on a envoyé une vidéo à McDonald's pour leur montrer qu'on ne venait pas pour piller, mais pour s'abriter et recevoir des blessés. La direction a rétabli l'électricité et c'est comme ça que tout a commencé.
3: Pas question d'opérer ici, mais on y dispense les premiers soins. Avec une table de triage, une pharmacie de fortune, des matelas à l'étage pour les patients et la nuit pour 30 soignants aussi. La docteure Mélanie Martinez en fait partie.
5: Nous recevons des patients atteints de maladies chroniques ou des personnes qui se sont blessées en fouillant les décombres. Hier, un homme souffrant d'Alzheimer est arrivé et il était porté disparu. Sa famille le croyait mort. On a réussi à contacter les proches qui sont venus le chercher.
3: Plus loin, la vétérinaire Laida Garcia, une perfusion dans le bras, elle fait partie de l'équipe de secouristes.
6: Nous sortons tous les jours à la recherche d'animaux de compagnie. Il fait très chaud et je n'ai pas fait assez attention à moi. On a dû m'hydrater.
3: Au cœur de la dévastation, ce McDonald's est désormais le seul lieu climatisé à des kilomètres. Mélissa Barra, Jadel Koury, La Guaira, RFI.
2: Et la présidente par intérim Delcy Rodriguez a décrété hier un deuil national de 7 jours. Le Portugal aussi a décrété une journée de deuil national. Ce sera dimanche. Au moins 70 Portugais ou immigrés d'origine portugaise ont péri dans ces séismes du 24 juin. Au moins 13 morts et 86 blessés en Ukraine. Après une attaque de la Russie, des drones et des missiles se sont abattus cette nuit sur la capitale, Kiev. La veille, le président Volodymyr Zelensky a quitté précipitamment l'Irlande où il effectuait une visite. Pour retourner en Ukraine, ils disaient craindre une attaque de grande envergure. La chef de la diplomatie européenne, Kaya Kallas, compte de son côté proposer de nouvelles sanctions contre Moscou. La France se prépare à une nouvelle vague de chaleur, la troisième, alors que l'été vient de débuter. Le Premier ministre Sébastien Lecornu préside une cellule interministérielle de crise à Marseille, dans le Sud-Est. Le secteur de la santé a été particulièrement éprouvé lors de ces canicules, pas assez équipées pour protéger les patients. À Rambeng, les hôpitaux publics demande plus de moyens financiers pour s'adapter.
7: Consciente que les épisodes de canicule risquent de se répéter et de manière plus intense, la Fédération hospitalière de France demande plus de moyens pour permettre à très court terme aux soignants de prendre en charge les patients dans de bonnes conditions. Zeynep Rié, déléguée générale de la FHF.
8: Il est urgent que nous puissions accompagner nos professionnels de santé à exercer dans des locaux qui soient adaptés immédiatement, c'est-à-dire que tout ce qui doit être climatisé en urgence doit l'être, et tous les locaux qui doivent être rafraîchis doivent l'être aussi.
7: Il faudrait augmenter l'enveloppe des 5 milliards d'euros annuels annoncés par les autorités.
8: Chaque année, nous devrions pouvoir investir 7 milliards jusqu'à 9 milliards d'euros pour à la fois entretenir nos bâtiments, renouveler nos équipements. Aujourd'hui, nous ne disposons que de 5 milliards. Par an. Donc il y a un effort à faire. Sans cela, on va épuiser tout le monde et surtout, on va être toujours dans des modes gestion de crise. Sortons enfin de la gestion de crise.
7: Pour agir à très court terme, la Fédération hospitalière propose de débloquer dès maintenant la réserve des 1,1 milliard d'euros contenue dans le budget 2026 de la Sécurité sociale.

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1: Il est 17h.
2: Bonjour, bienvenue et merci d'écouter Radio Le Dev. Il est pile 17h tout de suite, le flash local présenté par Damien Sentès. Bonjour Damien.
3: Bonjour Cédric, bonjour à toutes et bonjour à tous. Cet été, 4 sessions des quinzaines aquatiques vont venir rythmer les vacances au centre aquatique du Clermontais. Consacrées aux enfants entre 2013 et 2019, elles vont se dérouler dès la semaine prochaine, du 6 juillet au 28 août prochain. Les inscriptions qui ont ouvert quant à elles cette semaine. Ces stages représentent chacun 2 semaines d'apprentissage de la natation. Les 2 premières quinzaines aquatiques débuteront par une séance de sport terrestre, donc à savoir les quinzaines aquatiques du mois de juillet. Les inscriptions, je le disais, ont ouvertes. Vous retrouvez justement les fiches d'inscription et toutes les informations sur le site internet de la communauté de communes du Clermontais. Dans le cadre de sa politique jeunesse, la communauté de communes Vallée de l'Hérault renouvelle son dispositif d'accompagnement, la formation BAFA, destinée aux jeunes de 16 à 25 ans résidant sur le territoire. Cette action vise à faciliter l'accès à une qualification reconnue permettant d'encadrer des enfants et des adolescents en accueil collectif de mineurs. Organisée en partenariat avec le FCV, cette session de formation générale BAFA se déroulera du 17 au 25 octobre prochain à Saint-Jean-de-Fosse en internat. Le BAFA constitue souvent une première expérience professionnelle pour les jeunes. Il permet d'acquérir des compétences en animation, en responsabilité.

0: Mon amour, non, directement sur le site internet du Don du Sang. Un comité syndical du CIDEL Pays Cœur d'Hérault et les élus du Pays Cœur d'Hérault qui vont se réunir demain matin, ce vendredi 3 juillet, dans leurs propres locaux à 9h à Novélide, à Saint-André-de-Sangonis. Plusieurs points sont inscrits à l'ordre du jour de cette séance, notamment la création des commissions thématiques avec l'élection de leur président ou encore la désignation des représentants du CIDEL dans les organismes extérieurs. Il sera également question de la signature d'une convention de partenariat avec la Maison Sport Santé Cœur d'Hérault, portant sur 2026-2029. Et puis également des demandes de subventions auprès du fonds Leader, c'est-à-dire l'Europe. La région Occitanie lance une nouvelle édition de son appel à projet intitulé « Accompagner les transitions et les métiers de demain » destiné à soutenir la montée en compétences des salariés et à accompagner les entreprises régionales face aux grandes mutations économiques, numériques, environnementales et sociales en cours. Fort du succès rencontré en 2025 avec 122 projets soutenus pour un montant total de 552 000 euros, représentant plus de 4 500 salariés accompagnés au sein de 89 entreprises, ce dispositif est à nouveau ouvert aux candidatures pour l'édition 2026, donc qui court jusqu'au 24 juillet concernant les inscriptions lancées par la région l'année dernière en partenariat avec les opérateurs de compétences. Ce dispositif vise à soutenir les projets de formation permettant aux entreprises d'anticiper les évolutions de leur métier, d'adapter les compétences de leurs salariés, de renforcer la compétitivité. Il permet d'accompagner les entreprises autour de trois priorités: la transformation digitale, la transformation environnementale et enfin la transformation sociale. Cet appel à projets s'adresse aux entreprises de moins de 250 salariés ainsi qu'à certaines associations exerçant une activité économique. Vous avez jusqu'au 24 juillet prochain toutes les infos sur le site de la région.
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2: Bonjour, bienvenue et merci d'écouter Radio Lodev. Très heureux de vous retrouver les amis en ce jeudi après-midi. Cédric pour vous accompagner jusqu'à 19h. Merci Damien, prochain rendez-vous avec l'information. Eh bien ce sera tout à l'heure à partir de 17h30. Vous retrouverez le flash de Radio France Internationale et vous retrouverez tous vos rendez-vous tout au long de cet après-midi. N'oubliez pas dans quelques minutes à 17h15 les petites annonces gratuites. À 17h45 nous partirons du côté des cinémas de la région voir les films à l'affiche de ce jeudi 2 juillet 2026. À 18h15 on ira jeter un petit coup d'œil du côté du programme télé bien sûr. Comme d'hab, je vous donnerai des infos loisirs, des idées de sortie, des bons plans et puis de la musique avec Noah Moon, Paradise, Mon Chemin et The Stromelas avec Spirit sur Radio Lodev. Bon après-midi à tous.

0: Moon avec Paradise, mon chemin sur Radio Dev. Vous avez le festival Jazz Orb qui continue jusqu'à ce dimanche 5 juillet avec un concert ce soir, ce jeudi 2 juillet à 20h30. C'est le concert de Lynn Wolf, c'est du blues rock. Rendez-vous sur le parvis du musée de la cloche et de la sonaille à Érépien pour avoir plus de renseignements. N'hésitez pas à vous rendre sur le www.jazzorb.fr. Vous avez la fête des vieux métiers qui fait son retour ce dimanche 5 juillet à Saint-Gervais-sur-Mare de 11h à 21h. Sur place, il y aura cerclier, cloutier, coutelier, dentelier, forgeron, potier, sonnaillé, démonstration de deux cuissons de ragoût, c'est une technique d'émaillage à 11h30 et à 18h, atelier de vannerie sauvage, jeux pour les enfants, marché du terroir toute la journée de 11h à 21h, buvette et restauration sur place. Pour avoir le programme en détail, n'hésitez pas à vous rapprocher de la maison Sévenol de Saint-Gervais-sur-Mare au 04 67 23 68 88. Juste avant de faire les petites annonces gratuites, on s'écoute à Will Smith avec Miami sur Radio Dev.
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1: Bienvenue et merci d'écouter Radio Lodève. Il est l'heure de faire les petites annonces gratuites. Et l'on commence avec tout d'abord une personne sérieuse de 78 ans recherche un appartement F2 au premier étage au rez-de-chaussée sur les secteurs de Lodève, Bédarieux, Poulain, Pézenas, Gignac, Clermont-Léraud, prix maxi 600 euros. Téléphone 06 19 48 49 26. À vendre 6 chaises, un chêne de salle à manger pour 150 euros et un ventilateur à pied 15 euros. C'est au 06 26 16 01 33. On recherche et achète des poupées Chouki en bon état de la marque GG des années 60-70. Téléphone 06 14 54 80 04. À vendre une moto Kawasaki Versys 1000 cm3, contrôle technique OK, 19 000 km avec pneus neufs et poignée chauffante. Le prix 7 500 euros à débattre au 06 80 32 19 28. À vendre un vélo pliable pour femmes pour 60 euros. C'est au 06 62 66 90 44. À vendre une bâche de piscine d'hiver 8m60 par 4m55, 250 euros. Une horloge ancienne en bois, 200 euros. Un évier de cuisine en résine, 50 euros. Et un radiateur à bain d'huile, 30 euros. C'est au 06 26 16 01 33. À vendre une voiture, c'est une Honda Jazz essence grise argentée de 2007, 163 000 km, contrôle technique de 2026. Ok, c'est au 06 52 72 29 35. À vendre une porte intérieure en bois laqué blanc avec les gonds et les verrous en très bon état pour 25 euros, c'est au 06 48 74 06 20. On recherche un four électrique en bon état et à vendre une table ronde en merisier pour 30 euros, un auvent de caravane, un four micro-ondes 15 euros, c'est au 07 61 44 36 00. À vendre un berlingot Citroën utilitaire 2 litres HDI gris 5 portes 232 000 km contre le technique OK, embrayage distribution 9, facture de réparation à l'appui, vendu dans l'état, 3500 euros à débattre au 07 77 04 78 34. Et à vendre un porte-vélo de la marque Tulle, il peut porter de 1 à 3 vélos en très bon état pour 95 euros. Et c'est au 07 67 42 11 33. Voilà, c'est terminé pour les petites annonces.
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1: De retour sur Radio Lodève, c'était les petites annonces gratuites. Alors si vous n'avez pas eu le temps de noter un numéro de téléphone ou si vous aussi vous souhaitez faire passer une ou plusieurs petites annonces sur l'antenne de Radio Lodève, c'est très simple, il vous suffit alors soit de nous contacter au standard de la radio au 04 67 44 27 34 ou alors nous envoyer un petit mail à radiolodève@orange.fr. Je rappelle, c'est gratuit. Nous continuons avec Madonna et Hang Up sur Radio Lodève.

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0: 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Il est 17h30, tout de suite le flash de Radio France Internationale.
1: Bonjour, bienvenue. Bonjour Marion Cazeneuve.
2: Bonjour Juan Gomez. Un survivant dans les décombres 8 jours après le double séisme au Venezuela. Les secouristes ont repéré cet homme de 43 ans en vie et tenté ces dernières heures de le sortir des ruines de son immeuble. Ce sera probablement la dernière personne en vie à être retrouvée. Le bilan, lui, ne cesse de grimper. Près de 2300 morts dans cette catastrophe, des dizaines de milliers de disparus. Et il faut aussi s'occuper des nombreux blessés. Le secteur hospitalier est sous tension. Beaucoup de bâtiments ont été endommagés. Alors certains soignants improvisent, comme à La Guaira, un McDonald's fait désormais office d'hôpital. Reportage de nos envoyés spéciaux Mélissa Barra et Jadel Koury.
3: La cuisine et les photos de burgers affichées au-dessus du comptoir, c'est tout ce que les chirurgiens bénévoles ont gardé après avoir vidé le restaurant de ses tables. Le fast-food est resté intact après le séisme. Le docteur Fernando Jaimes en a donc forcé la porte.
4: En entrant, on a envoyé une vidéo à McDonald's pour leur montrer qu'on ne venait pas pour piller, mais pour s'abriter et recevoir des blessés. La direction a rétabli l'électricité et c'est comme ça que tout a commencé.
3: Pas question d'opérer ici, mais on y dispense les premiers soins. Avec une table de triage, une pharmacie de fortune, des matelas à l'étage pour les patients et la nuit pour 30 soignants aussi. La docteure Mélanie Martinez en fait partie.
5: Nous recevons des patients atteints de maladies chroniques ou des personnes qui se sont blessées en fouillant les décombres. Hier, un homme souffrant d'Alzheimer est arrivé et il était porté disparu. Sa famille le croyait mort. On a réussi à contacter les proches qui sont venus le chercher.
3: Plus loin, la vétérinaire Laïda Garcia, une perfusion dans le bras, elle fait partie de l'équipe de secouristes.
6: Nous sortons tous les jours à la recherche d'animaux de compagnie. Il fait très chaud et je n'ai pas fait assez attention à moi. On a dû m'hydrater.
3: Au cœur de la dévastation, ce McDonald's est désormais le seul lieu climatisé à des kilomètres. Mélissa Barra, Jadel Koury, La Guaira, RFI.
2: Et la présidente par intérim Delcy Rodriguez a décrété hier un deuil national de 7 jours. Le Portugal aussi a décrété une journée de deuil national. Ce sera dimanche. Au moins 70 Portugais ou immigrés d'origine portugaise ont péri dans ces séismes du 24 juin. Au moins 13 morts et 86 blessés en Ukraine. Après une attaque de la Russie, des drones et des missiles se sont abattus cette nuit sur la capitale, Kiev. La veille, le président Volodymyr Zelensky a quitté précipitamment l'Irlande où il effectuait une visite. Pour retourner en Ukraine, ils disaient craindre une attaque de grande envergure. La chef de la diplomatie européenne, Kaya Kallas, compte de son côté proposer de nouvelles sanctions contre Moscou. La France se prépare à une nouvelle vague de chaleur, la troisième, alors que l'été vient de débuter. Le Premier ministre Sébastien Lecornu préside une cellule interministérielle de crise à Marseille, dans le Sud-Est. Le secteur de la santé a été particulièrement éprouvé lors de ces canicules, pas assez équipés pour protéger les patients. À Rambeng, les hôpitaux publics demande plus de moyens financiers pour s'adapter.
7: Consciente que les épisodes de canicule risquent de se répéter et de manière plus intense, la Fédération hospitalière de France demande plus de moyens pour permettre à très court terme aux soignants de prendre en charge les patients dans de bonnes conditions. Zeynep Rié, déléguée générale de la FHF.
8: Il est urgent que nous puissions accompagner nos professionnels de santé à exercer dans des locaux qui soient adaptés. Adapté immédiatement, c'est-à-dire que tout ce qui doit être climatisé en urgence doit l'être et tous les locaux qui doivent être rafraîchis doivent l'être aussi.
7: Il faudrait augmenter l'enveloppe des 5 milliards d'euros annuels annoncés par les autorités.
8: Chaque année, nous devrions pouvoir investir 7 milliards jusqu'à 9 milliards d'euros pour à la fois entretenir nos bâtiments, renouveler nos équipements. Aujourd'hui, nous ne disposons que de 5 milliards. Par an. Donc il y a un effort à faire. Sans cela, on va épuiser tout le monde et surtout, on va être toujours dans des modes gestion de crise. Sortons enfin de la gestion de crise.
7: Pour agir à très court terme, la Fédération hospitalière propose de débloquer dès maintenant la réserve des 1,1 milliard d'euros contenue dans le budget 2026 de la Sécurité sociale.
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0: 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De retour sur Radio Lodève, c'était le flash de Radio France Internationale. Prochain rendez-vous avec l'information, ce sera tout à l'heure à 18h, vous retrouverez le flash local. Nous on poursuit juste avant les réclames avec Coldplay et Viva la Vida sur Radio Lodève.

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merci d'écouter Radio Le Dev. C'était DC's et Théodora. Allez, on part du côté des cinémas de la région. Bon, les films à l'affiche de ce jeudi 2 juillet 2026. On part tout d'abord du côté des cinémas Luteva de l'Odev qui vous propose The Christophers en VO sous-titré dans quelques minutes à 18h. Devient génial à 20h30 ce soir. Seuls les rebelles en VO sous-titré à 18h et Disclosure Day à 20h. Direction le cinéma L'Araignée de Clermont-Lérault qui lui vous propose L'Utopia à 20h30 et Une année italienne en VO. Donc quelques minutes à 18h30, direction Bédarieux avec le cinéma Jean-Claude Carrière de Bédarieux qui vous propose Des mignons et des monstres, un film d'animation jeune public à 18h. Julien Doré, Le dernier pestacle à 20h30 ce soir. Les caprices de l'enfant roi à 18h. On l'appelait Robin des Bois, un film avec Hugh Jackman à 18h. Supergirl à 20h30 et Trace, écho du silence, ça c'est un documentaire à 20h30. Voilà ce que vous attend du côté des cinémas de la région. Nous continuons avec Elena et les Cranberries, Hot My Family sur Radio Le Dev.

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Merci d'écouter Radio Lodève. On vous invite des visites guidées du château fort de Diou. Des visites guidées toute l'année. La visite est accompagnée par le propriétaire des lieux. De plus, elle est guidée par un parcours sonore qui diffuse les éléments historiques et architecturaux du monument lors du passage dans 6 stations. Alors ça dure environ 1 heure. Pour tout renseignement et réservation et inscription, le 07 84 32 90 30. Vous avez des visites guidées et commentées du four à chaud de la Tour sur Orbe. Individuel, en groupe ou en famille, unique en Occitanie, venez découvrir cette usine de production de chaux du 19e siècle, récemment restaurée et protégée au titre des monuments historiques. Alors là aussi, vous avez des visites toute l'année pour les groupes. Renseignements et réservations au 06 30 55 83 14. Vous avez des visites guidées du bourg médiéval fortifié de Boussag, un joli petit village médiéval dans les hauts cantons de l'Hérault, sur la commune de la Tour-sur-Orbe. Donc vous avez des visites guidées commentées individuelles, en groupe ou en famille. Contact 06 21 71 65 53. Vous avez des visites guidées du château de Saint-Michel de Mourquerolles aux Aires tous les samedis. L'association Les Amis de Saint-Michel vous amène à la découverte du site de Mourquerolles, inscrit au monument historique. Ça dure environ 2 heures. Renseignements au 06 08 87 21 52. Et vous avez des visites commentées de l'église Saint-André de Rieussec à Avesnes. Découvrez Saint-André de Rieussec, église du 11e siècle, joyau de style proto-roman, sa fenêtre mystérieuse, ses symboles, sa présence au cœur de l'histoire des gens de ce pays. Donc rendez-vous devant l'office de tourisme à 15h30, l'office de tourisme d'Avesnes Grand Orbe. Renseignements au 04 67 23 43 38.

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1: Il est 18h.
2: Bonsoir, bienvenue et merci d'écouter Radio Lodève. Il est pile 18h tout de suite, le flash local présenté par Damien Sintès. Bonsoir Damien.
3: Bonjour Cédric, bonjour à toutes et bonjour à tous. Cet été, 4 sessions des quinzaines aquatiques vont venir rythmer les vacances au centre aquatique du Clermontais. Consacrées aux enfants entre 2013 et 2019, elles vont se dérouler dès la semaine prochaine, du 6 juillet au 28 août prochain. Les inscriptions qui ont ouvert quant à elles cette semaine. Ces stages représentent chacun 2 semaines d'apprentissage de la natation. Les 2 premières quinzaines aquatiques débuteront par une séance de sport terrestre, donc à savoir les quinzaines aquatiques du mois de juillet. Les inscriptions, je le disais, ont ouvert. Vous retrouvez justement les fiches d'inscription et toutes les informations sur le site internet de la communauté de communes du Clermontais. Dans le cadre de sa politique jeunesse, la communauté de communes Vallée de l'Hérault renouvelle son dispositif d'accompagnement à la formation BAFA. Destinée aux jeunes de 16 à 25 ans résidant sur le territoire, cette action vise à faciliter l'accès à une qualification reconnue permettant d'encadrer des enfants et des adolescents en accueil collectif de mineurs. Organisée en partenariat avec le FCV, cette session de formation générale BAFA se déroulera du 17 au 25 octobre prochain à Saint-Jean-de-Fosse en internat. Le BAFA constitue souvent une première expérience professionnelle pour les jeunes. Il permet d'acquérir des compétences en animation, en responsabilité et en travail d'équipe tout en offrant des opportunités d'emploi saisonnier dans les accueils de loisirs, les centres de vacances ou encore les structures jeunesse. La communauté de communes Vallée de l'Hérault organise tous les 2 ans une session sur son territoire et participe financièrement à certains frais afin de rendre cette formation plus accessible. Cette session s'adresse aux jeunes âgés de 16 à 25 ans et résidant dans une commune de la Vallée de l'Hérault. Le stage pourra lui accueillir jusqu'à 20 participants. Si le nombre de candidatures dépasse les places disponibles, une sélection pourra être organisée. La date limite du dépôt des dossiers de candidature est fixée quant à elle au 14 septembre prochain auprès du service jeunesse de la communauté de communes Vallée de l'Hérault. Collecte de sang demain au Pouget, ce vendredi 3 juillet. Le Pouget qui accueille une collecte de sang. Elle sera donc dans la salle socioculturelle des Condamines de 14h30 jusqu'à 19h. Vous pouvez prendre rendez-vous.

0: Nature économique, numérique, environnementale et sociale en cours. Fort du succès rencontré en 2025 avec 122 projets soutenus pour un montant total de 552 000 euros, représentant plus de 4 500 salariés accompagnés au sein de 89 entreprises. Ce dispositif est à nouveau ouvert aux candidatures pour l'édition 2026, donc qui court jusqu'au 24 juillet concernant les inscriptions. Lancé par la région l'année dernière en partenariat avec les opérateurs de compétences, ce dispositif vise à soutenir les projets de formation permettant aux entreprises d'anticiper les évolutions de leur métier, d'adapter les compétences de leurs salariés, de renforcer la compétitivité. Il permet d'accompagner les entreprises autour de trois priorités, la transformation digitale, la transformation environnementale et enfin la transformation sociale. Cet appel à projets s'adresse aux entreprises de moins de 250 salariés ainsi qu'à certaines associations exerçant une activité économique. Vous avez jusqu'au 24 juillet prochain toutes les infos sur le site de la région.
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2: De retour sur Radio Le Dev et merci Damien. Prochain rendez-vous avec l'information, ce sera tout à l'heure à partir de 18h30. Vous retrouverez le flash de Radio France Internationale. Nous poursuivons dans cette dernière ligne droite avec toujours de la musique, hein, Louane Chien et Lady Gaga avec Paparazzi. Excellent début de soirée à tous.

Merci d'écouter Radio Lodève. Vous avez la fête foraine du Haras de Pradel sur la commune de Lunas-les-Châteaux à Diop. Pour ceux qui connaissent, c'est l'ancienne discothèque Le Josègre. Rendez-vous ce samedi 4 juillet de 15h30 à 18h avec un mini-jeu, tickets à gagner, des cadeaux surprises, bonne humeur garantie, jeux, bonbons, poney, popcorn, maquillage. Pour tout renseignement, n'hésitez pas à vous rapprocher du domaine de Prades à Lunas-les-Châteaux 07 67 89 31 37. Vous avez marché du terroir à Villemagne et l'Argentière ce dimanche 5 juillet de 9h à 14h avec coquillages et pêcheries, fromage et yaourt de Swen, du Causse de Bédarieux, primeur avec amide, dépôt de pain, dégustation de vin, bijoux fantaisie, atelier couture, etc. Restauration sur place, renseignements au 06 10 55 62 98.

Merci d'écouter Radio Modève, c'était Jérémy Frérot. Alors on va regarder le programme à télé de ce jeudi 2 juillet. On commence avec TF1, vous retrouverez la série Zodiac sur France 2, Le Grand Échiquier sur France 3, La Stagiaire avec Michel Vernier sur France 4, Le Retour. Sur France 5, un documentaire, Lutèce sur les traces de Paris. Sur M6, vous avez du football, la Coupe du Monde de football Espagne-Autriche à 20h50. Sur Arte, Happy Valley. Sur Canal+, Silo. Sur LCP, Débadoc. Sur W9, Il n'y a que la vérité qui compte, présenté par Bataille Fontaine. Sur TMC, Fantomas, ça faisait longtemps, avec Louis de Funès, Jean Marais. Sur TFX, Baby Boom. Sur Gulli, Jack Hunter et L'œil de l'astre. Sur C-Star, Au cœur de l'enquête. Sur TF1, Série Film, Elsbeth. Sur L'équipe, vous avez du tennis de table. Sur Sister, les aventures de Tintin. Sur RMC Story, la folie du camping-car. Et sur RMC Découverte, enquête sur la disparition d'un avion fantôme. Voilà ce qui vous attend ce soir du côté de la télé. Nous, on continue avec David Guetta et Jennifer Lopez. Gilo, c'est Me Tonight sur Radio Modève.

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0: 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Il est 18h30, l'heure de retrouver le flash de Radio France International.
1: Bonjour, bienvenue. Bonjour Marion Cazeneuve.
2: Bonjour Juan Gomez. Un survivant dans les décombres 8 jours après le double séisme au Venezuela. Les secouristes ont repéré cet homme de 43 ans en vie et tenté ces dernières heures de le sortir des ruines de son immeuble. Ce sera probablement la dernière personne en vie à être retrouvée. Le bilan, lui, ne cesse de grimper. Près de 2300 morts dans cette catastrophe, des dizaines de milliers de disparus. Et il faut aussi s'occuper des nombreux blessés. Le secteur hospitalier est sous tension. Beaucoup de bâtiments ont été endommagés. Alors certains soignants improvisent, comme à La Guaira, un McDonald's fait désormais office d'hôpital. Reportage de nos envoyés spéciaux Mélissa Barra et Jadel Koury.
3: La cuisine et les photos de burgers affichées au-dessus du comptoir, c'est tout ce que les chirurgiens bénévoles ont gardé après avoir vidé le restaurant de ses tables. Le fast-food est resté intact après le séisme. Le docteur Fernando Jaimes en a donc forcé la porte.
4: En entrant, on a envoyé une vidéo à McDonald's pour leur montrer qu'on ne venait pas pour piller, mais pour s'abriter et recevoir des blessés. La direction a rétabli l'électricité et c'est comme ça que tout a commencé.
3: Pas question d'opérer ici, mais on y dispense les premiers soins. Avec une table de triage, une pharmacie de fortune, des matelas à l'étage pour les patients et la nuit pour 30 soignants aussi. La docteure Mélanie Martinez en fait partie.
5: Nous recevons des patients atteints de maladies chroniques ou des personnes qui se sont blessées en fouillant les décombres. Hier, un homme souffrant d'Alzheimer est arrivé et il était porté disparu. Sa famille le croyait mort. On a réussi à contacter les proches qui sont venus le chercher.
3: Plus loin, la vétérinaire Laida Garcia, une perfusion dans le bras, elle fait partie de l'équipe de secouristes.
6: Nous sortons tous les jours à la recherche d'animaux de compagnie. Il fait très chaud et je n'ai pas fait assez attention à moi. On a dû m'hydrater.
3: Au cœur de la dévastation, ce McDonald's est désormais le seul lieu climatisé à des kilomètres. Mélissa Barra, Jadel Koury, La Guaira, RFI.
2: Et la présidente par intérim Delcy Rodriguez a décrété hier un deuil national de 7 jours. Le Portugal aussi a décrété une journée de deuil national. Ce sera dimanche. Au moins 70 Portugais ou immigrés d'origine portugaise ont péri dans ces séismes du 24 juin. Au moins 13 morts et 86 blessés en Ukraine. Après une attaque de la Russie, des drones et des missiles se sont abattus cette nuit sur la capitale, Kiev. La veille, le président Volodymyr Zelensky a quitté précipitamment l'Irlande où il effectuait une visite. Pour retourner en Ukraine, ils disaient craindre une attaque de grande envergure. La chef de la diplomatie européenne, Kaya Kallas, compte de son côté proposer de nouvelles sanctions contre Moscou. La France se prépare à une nouvelle vague de chaleur, la troisième, alors que l'été vient de débuter. Le Premier ministre Sébastien Lecornu préside une cellule interministérielle de crise à Marseille, dans le Sud-Est. Le secteur de la santé a été particulièrement éprouvé lors de ces canicules, pas assez équipés pour protéger les patients. À Rambeng, les hôpitaux publics demande plus de moyens financiers pour s'adapter.
7: Consciente que les épisodes de canicule risquent de se répéter et de manière plus intense, la Fédération hospitalière de France demande plus de moyens pour permettre à très court terme aux soignants de prendre en charge les patients dans de bonnes conditions. Zeynep Rié, déléguée générale de la FHF.
8: Il est urgent que nous puissions accompagner nos professionnels de santé à exercer dans des locaux qui soient adaptés. Adapté immédiatement, c'est-à-dire que tout ce qui doit être climatisé en urgence doit l'être, et tous les locaux qui doivent être rafraîchis doivent l'être aussi.
7: Il faudrait augmenter l'enveloppe des 5 milliards d'euros annuels annoncés par les autorités.
8: Chaque année, nous devrions pouvoir investir 7 milliards jusqu'à 9 milliards d'euros pour à la fois entretenir nos bâtiments, renouveler nos équipements. Aujourd'hui, nous ne disposons que de 5 milliards. Par an. Donc il y a un effort à faire. Sans cela, on va épuiser tout le monde et surtout, on va être toujours dans des modes gestion de crise. Sortons enfin de la gestion de crise.
7: Pour agir à très court terme, la Fédération hospitalière propose de débloquer dès maintenant la réserve des 1,1 milliard d'euros contenue dans le budget 2026 de la Sécurité sociale.

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Vous avez le festival Jazzorb qui se poursuit et qui se termine ce dimanche 5 juillet avec au programme ce vendredi 3 juillet à 21h un concert du grand ensemble Koa. C'est du jazz rock contemporain à la Tuilerie à Bellarieux. Vous avez ce samedi 4 juillet à 11h du matin un concert Scat and Scratch. C'est du jazz vocal place Pablo Neruda à Bellarieux. Samedi toujours 4 juillet à 18h un concert Juliette Pradel Quartet. C'est du jazz et de la chanson française à la Tuilerie à Bellarieux. Samedi toujours à 21h, le concert de Naïma Quartet, c'est du jazz moderne et lyrique à la Tuilerie à Bellarieux. Et vous avez toujours l'exposition de photos de marqueterie à la Tuilerie à Bellarieux. Et pour terminer ce dimanche 5 juillet à 18h, une soirée swing et repas partagé avec le quintet Ubangimen et l'école de danse Just Swinging. Rendez-vous à la salle Marcel Roux du Bousquet d'Orbe ce dimanche 5 juillet. Pour avoir le programme en détail, n'hésitez pas à vous rendre sur le www.jazzorbe.fr. Vous avez ce samedi 4 juillet, eh bien, la fête à Saint-Étienne d'Estréchousse avec à 14h concours de pétanque. À partir de 19h, accueil et apéritif animé avec ambiance festive avec soirée, cabaret et brazucade de moules. Il y aura également repas à 20h30, retraite au flambeau et feu d'artifice suivi d'un bal à 23h. Renseignements au 06 10 44 63 68 ou le 06 86 62 38 20.

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Les amis du café de la Tour sur Orbe vous proposent un vide-grenier ce dimanche 5 juillet le matin. Vide-grenier, réservation d'emplacement au 06 50 02 08 04. C'est 5 euros pour les non-adhérents. Suivi d'un repas moule frites qui vous sera proposé à partir de 12h sans réservation. Pour tout renseignement, n'hésitez pas à vous rapprocher des amis du café de la Tour sur Orbe au 06 12 22 59 18. Vous avez un trail color à Villemagne-l'Argentière ce samedi 4 juillet à partir de 10h30. Alors un t-shirt, lunettes et boissons offertes. Info et inscription sur www.bcn34.com. Et vous avez ce samedi 4 juillet à 18h en l'église de Tossac-la-Billière un concert chœur, piano, soprano, baryton, trompette, harmonica. C'est organisé par ACAPMOS et l'association de sauvegarde du patrimoine de la commune de Tossac-la-Billière. C'est libre participation.

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1: Il est 19h.
2: Bonjour, aujourd'hui je suis au Bousquet d'Orbe en compagnie de Sébastien Blaise, qui est un réparateur d'électroménager, comment je peux dire
3: Technicien en électroménager, hein, donc je répare tout le gros électroménager.
2: Alors, si on se rencontre aujourd'hui, Sébastien, c'est parce que vous revenez du concours Lépine. Alors, le concours Lépine, ça intrigue toujours un petit peu tout le monde. En plus, cette année, c'était la 125e édition, donc c'est un petit peu emblématique. Ça s'est déroulé il y a quelques semaines, et vous revenez avec une médaille d'argent. Alors, d'abord, vous êtes un inventeur, et comment on fait pour aller au concours Lépine ?
3: Alors tout simplement, je me suis inscrit il y a un an à peu près, hein, j'ai rempli le dossier pour participer au concours Lépine. C'est une association d'inventeurs qui m'a donné le tuyau. J'ai reçu la réponse début janvier et puis j'ai préparé tout le nécessaire, hein, pour participer au concours Lépine, hein, qui était un rêve d'enfant.
2: Alors, vous avez été récompensé, vous allez nous expliquer pourquoi vous avez été récompensé dans la catégorie quotidien et art de vivre. Alors, qu'est-ce que vous avez fait de beau, qu'est-ce que vous avez fait d'ingénieux pour avoir une récompense ?
3: Alors, justement, en tant que technicien électroménager, j'étais souvent confronté aux problèmes en réparant des lave-vaisselles. Environ une fois sur trois, un client qui m'amène un lave-vaisselle pour des mauvaises performances de lavage, il n'est pas réellement en panne. C'est tout simplement les bras de lavage qui sont obstrués. Et comme c'est très compliqué à nettoyer, que ça prenait des heures, j'ai eu l'idée il y a 4 ans maintenant, et ça vient juste d'être commercialisé. Bradem, comme bras démontable, un bras de lavage qui peut se démonter en quelques secondes pour un nettoyage extrêmement facile.
2: Alors vous avez présenté un dossier, vous l'avez dit, donc le dossier a été accepté, donc vous avez pu aller à ce salon, ça se passe pendant la foire de Paris, il y avait 205 exposants, donc vous n'étiez pas tout seul. Comment on fait pour se démarquer? D'abord vous arrivez à Paris, on vous octroie un stand, comment on se fait pour se démarquer?
3: Oui, je suis arrivé, on m'a dit votre stand est ici, donc j'ai fait mon petit stand, hein, avec mon stock, mes affiches et tout. Et puis bon, au début c'était un peu compliqué de parler devant le public, de présenter le produit et tout. Et bon, c'est quand même 12 jours très intensif. À la fin, on est rodé, on connaît le discours par cœur, et puis on sait, on est pratiquement.

0: sur le stand. En même temps, vous avez obtenu une médaille d'argent au bout du bout, ce qui est quand même ce qui est très bien. Comment ça se passe? Vous êtes, on vient vous espionner, vous êtes examiné, on vient vous poser des questions. Comment fonctionne le jury?
1: Oui, bon, par contre, ils viennent pas m'espionner, ils se présentent comme le jury du coup, comme un client classique. Je leur explique le fonctionnement de l'invention, ils me posent des questions, comment m'est venue l'idée, ils me posent quelques questions sur mon parcours professionnel et tout, et puis bon, ça s'est très très bien passé, très bon contact avec le jury.
0: Et donc vous avez perdu le trac, parce que là un peu ça se jouait, parce que si vous êtes allé au Concours Lépine, c'est quand même toujours, quand on va au Concours Lépine, j'imagine, c'est pour être récompensé, non?
1: Oui, bien sûr. Bon, déjà, comme je vous ai dit, c'était un rêve d'enfant. Rien que d'y participer, c'était déjà un énorme honneur. Avoir une médaille d'argent, ça l'est encore plus. Mais oui, au départ, j'avais un peu le trac, et je vous dire, franchement, ça va tellement à 300 à l'heure. Bon, il y a la famille, les amis, des fois des amis que j'ai pas vus depuis 20 ans qui sont venus me voir, les clients, le jury, des journalistes, des influenceurs et tout, que on n'a même plus eu le temps d'avoir le trac. C'est tout s'enchaîne
0: Et puis ce vœu d'Etaria, ça vous plaisait?
1: Oui, bah surtout être connu par quelque chose qui répond à une problématique du quotidien, parce que j'ai eu tellement de clients qui me disent ah quelle saleté ce système de bras qu'on peut pas nettoyer correctement, et au bout d'un moment je me suis dit pourquoi, vu que personne a eu cette idée, pourquoi pas la faire moi-même. Et puis ça fait 4 ans que je travaille dessus, 4 ans de recherche développement pour avoir sorti ce produit que j'ai commencé à vendre depuis la foire de Paris.
0: Vous vous sentez quand même une âme d'inventaire, parce que vous nous disiez tout à l'heure, le Concours Lépine, c'était mon rêve. Concours Lépine, c'est les inventeurs qui vont. Oui. Donc vous vous sentiez un peu cette âme?
1: Oui, bien sûr, des idées comme ça, j'en ai eu plein. Hein. Des inventions, je les compte même plus, hein. J'en ai eu très régulièrement. Après, c'est la première réellement qui se concrétise. Souvent, j'ai pensé à des choses innovantes, mais il s'est avéré que ou ça existait déjà, ou c'était pas techniquement réalisable, ou pas rentable à réaliser. Là, c'est la première fois que ça va jusqu'au bout.
0: Alors comment ça se passe après? Vous êtes 12 jours donc enfermés, et à un moment il y a la proclamation des résultats. Vous concouriez dans la catégorie quotidien et art de vivre. Alors comment ça se passe? Vous êtes invité, il y a un jury, il y a un président, il y a une salle où vous êtes tous amassés là-dedans?
1: Oui, c'est la cérémonie de remise de diplôme. Hein. C'est alors je ne sais pas si c'est à chaque édition pareil, mais là c'était l'avant-dernier jour, donc le dimanche soir. On est invité avec tout le jury, des journalistes et tout, et puis tous les inventeurs qui ont participé. Et ils nous appellent hein, tour à tour hein, pour la remise des prix.
0: Alors qu'est-ce que ça fait? Parce que vous saviez pas, je suppose, avant d'arriver, qu'est-ce que vous alliez obtenir, si vous alliez obtenir une médaille, et laquelle?
1: Oui, bien sûr, hein, là c'était le flou total, on savait pas du tout. Bon, bien sûr, j'espérais une médaille. Après, même s'il n'y en avait pas, c'était quand même une très très belle expérience. Et on est appelé dans l'ordre, on va dire, hein, des premiers, enfin des derniers prix jusqu'au premier prix. Donc je lui dis, ah ben le diplôme d'honneur est passé, le bronze est passé. Ça veut dire, waouh, c'est ou l'argent ou l'or. Et là, c'est le cœur qui commence à battre à 100 à l'heure. Et puis, quand c'était la médaille d'argent, ils m'ont appelé, je suis allé sur le podium où j'ai récupéré ma médaille, le diplôme, j'ai salué les jurys, ils ont fait des photos et puis...
0: Vous avez fait un petit discours?
1: Non, non, du tout, il n'y a pas du tout de discours, hein. Ça a duré quand même pas loin de 3 heures. Alors si en plus les 205 inventeurs disaient leur discours, là ça a duré toute la nuit.
0: Alors vous êtes allé là-bas, vous l'avez dit, c'était un peu un rêve d'enfant, vous avez obtenu une médaille, c'est magnifique. Est-ce que, bon, maintenant vous allez commercialiser Bradem, évidemment, mais est-ce que vous avez d'autres idées d'invention que vous pourriez peut-être faire naître ou mettre à jour dans les années qui arrivent?
1: Oui, alors premièrement, oui, le concours Lépine, parce que j'ai fait en parallèle une campagne Ulule, hein, préfinancement des précommandes sur Ulule, et une fois les résultats du concours Lépine tombés, les précommandes Ulule ont explosé. Hein. Au niveau d'autres inventions, je réfléchis quelque chose pour les lave-linges, pourquoi pas, pour le déboucher la pompe plus facilement. Là, c'est juste une idée, hein, j'ai absolument pas réfléchi de

0: dessus. Et parallèlement, j'essaye de réfléchir à un système de boîte postale avec Mondial Relais pour centraliser les réparations de cartes électroniques, parce que même beaucoup de professionnels de l'électroménager décrètent un appareil mort lorsque la carte électronique présente un défaut. Or, les trois quarts du temps, les cartes peuvent quand même se réparer aux composants. Mais peu d'électriciens le savent. Donc, mon idée, ça serait de centraliser des électroniciens dans un grand atelier qui recevrait les cartes de toute la France et les renverrait ensuite par relais colis.
1: Donc, vous manquez pas d'idée. Est-ce que vous avez l'impression que ça vous a apporté une certaine notoriété? Je parle au niveau de Grand Temps, au niveau local.
0: Oui, énormément. Tout à l'heure, j'étais à Aven, j'ai mangé la pizzeria et les clients m'ont reconnu. Ah, c'est vous le bras démontable de lave-vaisselle et tout. Il y a des personnes qui m'ont demandé de leur en installer, alors que j'étais pas venu chez eux de base pour ça. Donc oui, c'est pas mal de notoriété au niveau du Grand Orbe. Je vais essayer de cibler l'année prochaine le Genève, le Salon des Inventions de Genève.
1: Avec Bradem.
0: Avec Bradem, toujours, oui.
1: C'est votre petit, celui-là, vous n'allez pas le lâcher.
0: Ah ben non, justement, c'est si j'ai refusé de vendre le brevet, c'est pour l'exploiter jusqu'au bout.
1: Vous avez déposé un brevet à l'INPI, donc?
0: Oui, à l'INPI, c'était en 2024, donc oui, il y a 2 ans à peu près.
1: C'est un brevet sur le monde que vous avez déposé, ou sur la France, ou sur l'Europe?
0: Sur la France.
1: Ok. Eh bien, écoutez, on vous souhaite plein de bonnes choses, et on vous souhaite plein de petits bradèmes, et puis plein d'autres inventions. Merci, Sébastien.
0: Merci beaucoup. Bonne journée.

0: De retour sur Radio Dev, mais voilà, c'est terminé pour moi. 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Le mag de Radio Dev, aujourd'hui, dans le mag, nous serons avec l'inventeur Sébastien Blaise du Bousquet d'Orb, qui a inventé Bradem. Il vous parlera un petit peu de son invention. Un sujet réalisé par Marie-Hélène Lavasse. Et puis moi, il ne me reste plus qu'à vous souhaiter une excellente soirée, un très bon appétit. Je vous retrouve dès demain matin, à partir de 7h. Et on se quitte avec la chronique 180 secondes, une chronique proposée et présentée par Lara. C'est l'Assemblée régionale des radios associatives d'Occitanie. Bonne soirée, bon appétit. Surtout, prenez bien soin de vous et de vos proches. À demain 7h. Ciao, ciao.
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2: Bonjour, donc je suis Bruno Tranchant, coordinateur jeunesse pour la communauté de communes Vallée de l'Hérault. Ça représente 28 communes entre Gignac, Saint-André, Saint-Pargoire. Donc on est ici dans le cadre du festival jeunesse Hérault dans la Vallée. Ce festival jeunesse maintenant a 4 ans d'existence. On a ouvert le festival donc le 3 avril avec des animations notamment autour d'un loup-garou grandeur nature et par la suite le 10 avril par une soirée protocolaire avec une soirée cinéma, donc tout ça sur le thème du fantastique, parce que cette année, le thème qui a été choisi, c'est le fantastique.
3: Avoir un dragon porte-bonheur avec soi est la seule façon de poursuivre une quête.
2: Aujourd'hui, nous sommes présents donc à l'alternateur, où là, on organise une soirée jeux vidéo, rétro gaming et jeux de plateau. Donc le public qui est visé pour cette soirée, c'est le public des ados, des centres de loisirs ados du territoire. Le festival dans son ensemble s'adresse aux 11-25 ans avec des moments festifs qui vont au-delà du territoire et qui brassent tout le département. On va finir le festival par une soirée le 4 juillet au Somnambule où on va, dans cette soirée de clôture, rassembler tout ce qui a été fait pendant ces 3 mois de festival à travers les médiathèques, les collèges, les lycées et les différents partenaires. On va tout rassembler et on va finir par un concours de DJ. Après ce casting, 4 seront retenus donc en fonction de certains nombres de critères et feront un battle donc au Somnambule le 4 juillet. Et après, donc, on finira par un concert avec des jeunes musiciens, notamment de la mission locale et un DJ qui nous finira la soirée. Ce festival qui s'adresse à la jeunesse est aussi voulu qu'elle soit aussi animée et que les jeunes participent à son organisation. C'est pour ça, par exemple, pour la soirée cinéma, on s'est associé avec le club ciné du lycée. Le temps de jeu de rôle parents-ados est co-organisé avec le club de jeunes de jeux de rôle. La soirée d'aujourd'hui a été proposée, en tout cas, par les jeunes des ALSH ados, comme d'ailleurs la soirée loup-garou. C'était une proposition des jeunes des ALSH ados. Donc on essaye d'associer les jeunes sur toute la programmation. Pour nous, les jeunes du territoire sont les héros de la vallée.
3: Ne renonce jamais et la chance sera de ton côté.
1: Ce numéro de 180 secondes a été réalisé par Radio Pays d'Hérault pour l'Assemblée régionale des radios associatives dans le cadre d'un partenariat avec la région Occitanie-Pyrénées-Méditerranée.
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1: Bonjour à toutes et bonjour à tous, bienvenue sur Radio Lodève pour votre magazine. Aujourd'hui, nous vous amenons au milieu des vignes pour écouter justement le chant de la vigne. Depuis plusieurs mois à présent, Brice Turbo capte l'électricité bioélectrique des plantes, leur signal vital, et la transforme en musique. Justement, à l'occasion, un chant de la vigne était organisé avec le pays au Languedoc et vignobles, donc en Grand Orbe. Marie-Hélène Lavastre est partie à la rencontre des différents acteurs. On revient donc sur ce reportage au milieu des vignes, à écouter justement ce chant de la vigne dans ce magazine. Bonne écoute à vous.
2: Fabrice Turbo, on est ce matin dans les vignes, on est en train d'écouter de la musique. Alors, qu'est-ce qui se passe?
3: Alors, c'est tout simplement l'activité électrique de la plante qui est transcodée en musique ce matin. En fait, on entend cette musique à travers les chants, et c'est tout simplement l'électricité qui est captée. Donc, ce qu'on fait, c'est qu'on va brancher un capteur sur la racine et un capteur au niveau de la feuille. Et à partir de là, on va obtenir une polarité. Et chaque hertz qui est transcodé va se retrouver en note de musique. Donc, c'est ce qui se passe là, donc avec un peu d'émotion, puisque c'est la vie de la plante. Hein, l'électricité, c'est sa pulsion de tous les jours. Et là, quand elle est connectée, on l'aperçoit. Et comme vous pouvez constater, c'est très agréable à entendre.
2: On est sur une vigne à Bardéjan, donc entre le Pradal et la Malou, on va dire. On est sur une parcelle de Chardonnay qui appartient à Alessandro Molinari. Et vous avez installé votre appareil au pied de la vigne. Votre appareil, c'est un ordinateur, c'est un baffle pour écouter de la musique. Vous avez branché des pinces sur les feuilles, vous l'avez dit. Et là, tout à coup, il se passe quelque chose, effectivement.
3: Et oui, il se passe quelque chose. Hein. C'est... Comme vous pouvez constater, ça est très agréable, c'est même, je dirais, apaisant. Et quand on fait cette expérience-là, bon, certains sont touchés au point d'avoir les larmes aux yeux, d'autres c'est tout simplement comment ils sont subjugués, étonnés qu'une plante puisse donner ce type de son.
2: Alors comment vous avez découvert justement le son de ces plantes, puisque tout à l'heure on va aller essayer sur une parcelle de grenache et on verra que c'est pas pareil.
3: Effectivement, chaque plante a sa façon de ce qu'on appelle sa signature sonore. Donc nous on enregistre les différents cépages, on enregistre les différents arbres et on se rend compte que chacun a sa façon de jouer, chacun sa signature quoi. Un peu comme des artistes finalement, chacun a son coup de swing quoi.
2: Alors comment vous avez fait? Vous êtes allé vous allonger au pied des plantes? Vous avez une oreille particulière?
3: Non, pas vraiment, en fait c'est une sensibilité. Je pense que j'étais allongé dans un potager et un jour je me disais, putain, j'ai l'impression d'entendre le chant des plantes. Et j'ai un collègue qui me dit mais tu sais que ça existe des appareils comme ça qui permettent de le faire. Et je me suis mis à forcément aller chercher c'est quoi ce type d'appareil. Et quand j'ai découvert ce que c'était, je me suis dit un jour j'aurai un gîte et je ferai découvrir aux gens le chant de la musique des plantes quoi.
2: Alors vous avez un gîte au Val de Nice, dans le petit hameau, mais là on est à l'opposé. Vous avez eu sur votre route le chantre de Notre-Dame de Nice et qui vous a amené sur d'autres chemins aussi.
3: Oui, effectivement, puisque au final nous c'était écouter les arbres et les plantes des pins, et puis au fur et à mesure on s'est mis à écouter les vignes, et puis on suit un peu le parcours, puisqu'on s'est rendu compte à travers les médiathèques, les écoles, les centres de loisirs, même des CHU, on s'est rendu compte que les gens sont sensibles et il y a des gens qui sont en fait un peu à la recherche de cette connaissance, la science évolue, on voit que on apprend davantage aujourd'hui sur la façon dont fonctionne une plante, un arbre, etc. et qu'on était vraiment à l'ouest à l'époque. Donc on découvre que c'est très sensible. Et cet outil-là permet de prendre un raccourci. Très rapidement, on se rend compte, même si on le sait au profondément, au fond de nous, que un être vivant, c'est une façon très spéciale de vivre. Et les plantes, elles s'adaptent énormément au contexte. Donc elle est capable même d'écouter un musicien jouer, donc quand je joue de la guitare, et de suivre la mélodie. Et ça, c'est vraiment quelque chose qui m'a impressionné.
2: Et qu'est-ce que vous allez en faire de cette invention-là? On est une dizaine, même pas, de privilégiés là, dans cette vigne. Et qu'est-ce que vous voulez en faire de cette découverte, j'allais dire, parce qu'il n'y a pas si longtemps que vous vous préoccupez de ça. Qu'est-ce que vous voulez faire?
3: Moi, je veux faire en sorte que de relier l'humain à la nature. C'est-à-dire, en fait, j'ai remarqué que quand on voit ça, ça change le comportement. Par exemple, les enfants, ils entendent une plante chanter, ben après, ils arrêtent de la casser, ils vont la protéger. Quand ils sont touchés, ben, je me dis, ça peut se faire comme ça. Et puis, bien sûr, là, dans les vignes, ce qu'on fait, c'est qu'on va proposer une dégustation multisensorielle. Donc, on sait que le vin, on peut le sentir, on peut le goûter. Et l'idée, c'est d'associer ben, le son et de donner une dimension multisensorielle quand on fait des dégustations. Et d'aller un peu plus loin, bien sûr, puisqu'on a plein d'idées là, qui se sont mises en place. Et on voit que ça plaît et que ça change la façon de proposer une dégustation.
2: Qu'est-ce que vous avez comme devenir dans ces expériences?
3: Dans les expériences telles que les vignes, par exemple, notre objectif, c'est... de proposer même sur une bouteille de vin, par exemple, un QR code. Et avec ce QR code, que la personne, sur un vin spécifique, a la possibilité d'écouter son vin. Par exemple, dans l'autre bout du monde, il pourrait écouter son vin pendant qu'il le déguste.
2: Il y avait un grand monologue qui disait « Le vin, avant de le boire, il faut en parler ». Alors là, maintenant, il faudra l'écouter aussi.
3: Pourquoi pas, effectivement. Ça s'associe, c'est vrai que... On a fait aussi des expériences avec des arbres, tels que le cryptomeria, par exemple. Et ma sœur, en tant qu'olfactothérapeute, elle faisait donc de l'olfaction. On voit que ça a un impact fort. L'olfaction aussi, c'est quelque chose qui va jouer sur le cerveau limbique. Et donc, d'associer les différences, d'ouvrir nos sens, ça peut que nous apporter du bien. Ce qu'on peut remarquer. Donc, mon but, c'est, avec Caroline, en fait, on a... cet objectif de reconnecter l'humain avec la nature, quoi. Ça fait partie des expériences. Donc on a plusieurs facettes. Demain on fait un concert avec un platane et un cèdre qui vont jouer ensemble. Donc demain au gîte, on va être une quinzaine de personnes qui vont vivre cette expérience. Et en fait, on ressort de là différemment.
2: Et vous, là, immédiatement, donc là, Alessandro Molinari nous disait qu'il voulait mettre un QR code, comme vous le disiez, sur son étiquette. On pourra entendre déguster. Est-ce que vous l'allez prospérer en France? On a un vignoble qui est conséquent quand même. Est-ce que vous l'allez voir d'autres viticulteurs, vignerons?
3: Oui, en fait, on a plusieurs personnes en vue. On nous a contactés dans ce sens. Et c'est vrai que ça nous plaît, là, cette aventure. Dans la région, pour l'instant, elle est tellement grande, donc on y est.
2: Vous avez créé une société aussi?
3: Oui, on a une société qui du coup est dédiée à la musique des plantes et tout ce qui va graviter autour, puisqu'on a créé une application qui permet à tout à chacun d'écouter les différents arbres, dont les vignes. À fin de relaxation. Donc la bibliothèque, elle est gratuite. On a fait une bibliothèque qu'on est en train de référencer au fur et à mesure. Et donc, ce qui fait que les gens peuvent télécharger l'application et écouter des sons de plusieurs types de plantes. Et puis après, il y a un accès payant. Ça, c'est pour les abonnés qui veulent aller plus loin avec des méditations plus poussées.
2: Alors, où est-ce qu'on la trouve, cette application?
3: Alors, sur Play Store ou bien sur Apple Store, en fait, on tape Soala Plante. Donc, Soala, c'est S-O-A-L-A. Plus loin, Plante, P-L-A-N-T. Il n'y a pas le E. Et donc, vous pouvez trouver ça sur les stores. Et bien sûr, on a un site internet, soala.fr. Et encore, bien sûr, les réseaux sociaux, où on a le domaine Soala et Soala Plante.
2: Alors là, bon, il faut déguster le verre avec modération, mais on va quand même aller le déguster en écoutant donc le son de cette parcelle de Chardonnay.
3: Voilà, c'est ça. On a fait des enregistrements de cépage, donc on va déguster. Dès qu'on va goûter un vin, on va mettre tel son. Et dès que ce sera le cépage, on va mettre le cépage et on va faire ce qu'on appelle une découverte multisensorielle.

0: Adeline Bacab, vous êtes donc technicienne au Pays, au Languedoc et Vignoble, et vous avez en charge Vignoble et Découverte. Et aujourd'hui, on est dans les vignes, quelque part à Bardéjan, entre le Pradal et la Malou, pour écouter le son de la vigne. Alors pourquoi votre présence ici?
1: Oui, tout à fait.

0: chanson originale qu'on pouvait mettre en place dans la programmation.
1: Qu'est-ce que vous avez découvert alors ce matin, puisqu'on a écouté le son d'un chardonnay?
0: Mais c'est très intéressant puisque les plantes ne réagissent pas pareil et on voit même des différences entre les cépages. Les cépages ne font pas le même chant.
1: Et vous, comment on vous a proposé ça? Donc on vous a proposé cette découverte ou vous étiez déjà branché, pardonnez-moi, sur ce genre de technique?
0: Alors en fait, j'avais eu l'occasion de découvrir une Fabrice qui avait fait une présentation avec d'autres plantes et j'avais trouvé ça super.

0: détester ce type d'action.
1: Alors cette opération, Vignoble en Seine, elle va se passer au mois d'octobre. Et ça se passe où?
0: Alors sur tout le territoire, Minervois, Saint-Chinian, Faugères et la Haute-Vallée de l'Orbe. Donc un vaste territoire, mais qui permet d'avoir plein d'animations complémentaires.
1: Et donc on va pouvoir entendre le son de la vigne. Vous avez déjà le chant de la vigne, vous savez déjà où on va pouvoir l'écouter?
0: Alors ce sera dans la Haute-Vallée de l'Orbe et très certainement le samedi normalement, le samedi 17 octobre.
1: Donc vous donnez rendez-vous aux gens et vous le ferez savoir. Et en tout cas, est-ce que ça vous a plu, ce que vous avez entendu?
0: Oui, c'est vraiment une expérience unique et à ne pas manquer. C'est vraiment un moment, je pense, qu'on vit rarement et qu'il faut pas louper.
1: Alors Adeline Mercier, je rappelle que vous êtes technicienne au Pays au Languedoc Vignoble. Merci beaucoup. Michel Salette, on est ce matin dans les vignes à Bardéjans. Vous êtes un technicien agricole à la base, mais quand même fin connaisseur de vin. On écoute le chant de la vigne. Qu'est-ce que ça vous inspire?
2: Alors, effectivement, c'est très surprenant. Moi, au début, j'étais assez, pas sceptique, pas du tout, mais un peu dubitatif, on va dire. Et puis, je me suis rappelé mes vieux cours d'agriculture, d'agronomie. Et entre autres, la vigne, on sait qu'elle est traversée d'ions positifs, négatifs, d'éléments minéraux qui sont chargés d'ions. Et c'est exactement ce qui se passe. On capte ces ions et après c'est transformé, bien sûr, musicalement. Donc c'est quelque part, la base est totalement scientifique. C'est ça qui est intéressant.
1: Oui, c'est ça. C'est que ce matin, donc au pied de la vigne, on a branché des ordinateurs, on a mis du son. Effectivement, on a eu cette musique relativement envoûtante, il faut bien le dire.
2: Oui, effectivement. Alors, vous avez vu, ce qui est très intéressant, c'est qu'on a, à un moment donné, on capte les feuilles. Donc, il y avait un son qui était très dynamique et même en même temps très aigu, très équilibré. Et en plus, après, on a mis à la grappe. Et là, c'était très intéressant parce qu'il y avait un son beaucoup plus grave. Et ce qui est tout à fait normal parce que la systémique, on appelle, c'est-à-dire la migration dans la grappe est beaucoup plus faible que dans les feuilles. Donc, ça prouve scientifiquement ce qu'on connaît depuis longtemps.
1: Comment vous êtes en contact avec de nombreux vignerons ou viticulteurs? Est-ce que vous allez promouvoir cette, j'allais dire, nouvelle technologie?
2: Ah, c'est pas de la technologie. Le vin, qu'est-ce que c'est? C'est de l'émotion. Hein, soit on fait du vin industriel, soit on fait un vin d'émotion. Et là, on est dans l'émotion pure. Je peux vous garantir que quand vous allez déguster ces vins-là, et ce qu'on va faire d'ailleurs dans ce petit moment, ces vins-là, en écoutant le son de la vigne, c'est une immersion sensorielle qui est incroyable.
1: Et donc comment ça va pouvoir se passer? Parce que là, on est dans la vigne, mais tout le monde ne peut pas venir au pied cueillir les grappes ou écouter.
2: Oui, alors comment ça va se passer? Donc on a fait des enregistrements, donc et dans l'avenir, on va proposer des dégustations, entre autres, des dégustations multisensorielles, où on aura bien sûr la dégustation olfactive, visuelle et compagnie, également auditive.
1: Alors vous allez pouvoir faire ça donc chez Hélène, dans la grande rue à Bédarieux, dans le magasin, vous allez pouvoir proposer ce genre d'expérience hein?
2: Peut-être pas là, parce que c'est quand même, on n'est pas loin de la méditation, on n'est pas loin de tout ça. Hein? Donc il faut un lieu très posé, c'est très calme, on est, comment dirais-je, il faut, vous voyez ici on va se poser, on va déguster tranquillement. On est en introspection un petit peu là, hein. On est dans l'émotion complète, on est dans tout ça. C'est tout sauf je bois un coup, je me barre quoi. C'est exactement l'opposé. Et ce qui est très intéressant, c'est qu'aujourd'hui, le consommateur recherche autre chose dans le vin. Et à mon avis, c'est là qu'il va falloir travailler. On peut apporter une dimension complètement différente du vin.
1: Merci Michel.
2: De rien.
1: Alessandro Molinari, on est dans vos vignes ce matin. Vous êtes le vigneron donc de ces parcelles de Chardonnay qui se situent entre le Pradal et la Malou à Bardéjans, et on fait une expérience où on vient de capter, Fabrice Turbeau vient de capter la musique de vos vignes. Qu'est-ce que c'est que cette expérience pour vous?
3: Donc en fait pour moi c'est une expérience magnifique, ça me permet de voir les travaux que je fais dans un côté totalement différent. Donc nous on est focalisé pour développer les bignettes de la plante avant tout. Donc moi je crois que la production qualitative on l'a quand on a un bien-être de la plante et de la biodiversité de la nature autour de la plante. Mais effectivement cet dispositif ça nous permet de, comment on peut dire, d'avoir une réponse, un retour direct de la vigne sur les attentions que lui donne pendant l'année.
1: Alors ça veut dire que maintenant, peut-être, vous regardez le sol, vous regardez l'état du sol, vous regardez l'état aussi du cep, mais ça veut dire que maintenant, vous allez aussi écouter vos vignes pour savoir si elles vont bien ?
3: Dans un certain sens, oui. Alors sûrement, ça nous va donner des dispositifs, même pour créer des situations de jolies atmosphères. Donc en fait, on va développer une dégustation, une façon de déguster, accompagnée par les sons, mais de la parcelle même qu'on est en train de déguster. Moi, je travaille avec des sélections parcellaires, donc c'est normalement un cépage, une parcelle. Et justement, on peut accompagner la dégustation avec tous les sens. En fait, on a les nez, les yeux, la bouche, et on rajoute même les oreilles. Mais derrière, en fait, on peut voir à travers les fréquences de la vigne, l'état actuel de la vigne. Donc, effectivement, s'il y a un moment de stress, on voit que les fréquences, ils ont quand même un certain changement et un certain niveau.
1: Comment ça va vous servir ? Vous pensez vous en servir pour vendre votre vin ?
3: Sûrement, c'est un dispositif de marketing. Mais moi, je dis toujours, la vente, c'est une conséquence. Moi, ce que j'aime, c'est de créer des expériences, des situations. J'aime bien voir les gens qui ils dégustent, oui, mais ils dégustent dans un endroit positif, dans une atmosphère positive. Et pourquoi pas créer une atmosphère positive en relation directe avec la vigne.
1: Alors ce matin, on a écouté une parcelle de Chardonnay et on a écouté aussi le chant de la vigne sur une parcelle de Grenache. Lequel vous avez préféré ?
3: Bah alors, c'est vrai que c'est différent. C'est peut-être une réponse un peu démocratique, mais c'est vrai que c'est différent. Et on peut apprécier effectivement les travaux aussi des différents cépages sous la même parcelle. Ça, c'est aussi quelque chose qu'on peut montrer, même au niveau... des fois, on explique à parole que sur la même parcelle avec deux cépages différents, on va voir notamment des différents styles gustatifs. Mais là, on peut voir même comme la plante réagit différemment par rapport au cépage.
1: Et une dégustation de vin, en écoutant aussi le chant de la vigne, c'est un plus ?
3: Moi, je trouve que ça fait du bien. Ça crée une jolie atmosphère, ça crée une atmosphère positive et ça nous donne la possibilité de créer un lien avec les vins qu'on est en train de déguster.

0: Frère Maritac, ce matin, on se retrouve dans un vignoble de Notre-Dame de Nice qui a été financé par Notre-Dame de Nice, dont vous êtes le chantre, j'allais dire. Qu'est-ce que c'est que cette expérience pour vous, puisque c'est un peu vous qui l'avez initié, cette histoire de chant de la vigne?
1: Ben écoutez, Fabrice et Caroline sont des amis. Hein, et
0: Alors on va dire Fabrice Turbeau, qu'on a interviewé avant.
1: Fabrice Turbeau et Caroline Barnier sont des amis. Et donc, ils nous ont proposé à la sortie d'une session d'agroforesterie que nous avons fait, d'écouter le son des plantes. Donc, on a écouté le son d'une fougère, et ça a été merveilleux. Et ça nous a donné l'idée de, pour promouvoir la Haute-Vallée de l'Orbe et promouvoir le vin, d'écouter et de mettre en musique ce son des plantes. Et c'est pour ça que nous sommes là aujourd'hui avec Vignobles et Découvertes qui nous parrainent aussi pour faire connaître cette initiative.
0: Est-ce que ça va apporter un plus dans la vente du vin, de savoir qu'on peut écouter le chant de la vigne?
1: Alors, je ne sais pas si ça va aider à la vente du vin, mais en tout cas, le vin, c'est d'abord un terroir, hein, c'est-à-dire un sol, un cépage, des cépages, des hommes, et là, il y a la nature et puis la poésie. Quand, ça fait partie de la culture aussi française et d'ajouter cette note de musique et de détente finalement, parce qu'on est bien en écoutant ces musiques. Je pense que ça peut apporter un plus à la viticulture.
0: Alors il y avait un œnologue qui disait que avant de boire le vin, il fallait en parler. Alors maintenant, est-ce qu'il va falloir aussi l'écouter?
1: Et je pense que oui, c'est une bonne chose. Et moi, ce qui m'intéresse, c'est de faire des expériences supplémentaires. Un chardonnay de Bardejean et un chardonnay de Lautrec, quelle est la différence sur des terroirs différents? Une Syrah de Faugère et une Syrah du coin, quelles sont la différence? J'aimerais faire aussi des expériences quand j'écoute la plante en toute sérénité, puis tout d'un coup je passe la débroussailleuse à côté d'elle et voir comment elle réagit à cette intrusion, si j'ose dire. Voilà, il y a plein de choses à découvrir pour mieux s'approprier le vivant.
0: Le champ est ouvert alors.
1: Le champ est ouvert et le vin est bon à déguster.
2: Merci à toutes et merci à tous. C'était votre magazine sur les ondes de radio L'ODEF, proposé par Marie-Hélène Lavastre, à retrouver en rediffusion ce soir à 19h30 sur nos ondes ou bien en podcast sur www.radiolodev.com. Je vous souhaite à toutes et à tous une très belle journée sur les ondes de votre radio locale.

0: 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Il est 20h.
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2: Destination Tendresse, c'est tous les dimanches matin à 10h jusqu'à 11h30. L'émission est rediffusée le jeudi soir à 20h. Bonjour à toutes les auditrices et tous les auditeurs de Destination Tendresse. C'est Claude Durbézic avec vous pour vous accompagner jusqu'à 11h30. Alors avant de démarrer cette émission, je dois vous faire une annonce. Ce sera la dernière émission de cette saison, oui, et ce sera même certainement la dernière émission tout simplement puisque ça fait maintenant 25 ans que j'anime Destination Tendresse et je pense qu'il est peut-être temps pour moi et pour vous de tourner la page. Alors nous allons quand même démarrer évidemment cette émission qui va durer 1h30 et c'est France Gall, Donner pour donner. Oui, c'est sa chanson et c'est celle qui va démarrer cette émission.

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1: Elena Sommer-Boudy. Nous allons continuer cette émission avec Patricia Cass qui va nous interpréter Sans toi. Très belle chanson évidemment, et c'est un message. Alors c'est un message d'amour. Ce sera le message d'amour de Perrette pour son mari, pour son chéri Jean-Pierre ce matin. On va écouter donc cette magnifique chanson et on se retrouve dans un petit moment.

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Hélène Segra vient de nous interpréter « Il y a trop de gens qui t'aiment ». C'est une très belle chanson, je crois que même ça a été sa plus belle chanson. Elle date des années 2000. Alors c'est Pierre Bachelet qui va nous interpréter « Les corons ». Et cette chanson, ce sera un message. C'est un message d'amour. Alors c'est un message d'amour de la part de Francine qui nous écoute à Gignac. Et c'est pour ses petits-enfants, Romane et Timéo. Elle a choisi cette chanson, encore une fois, pour leur dire qu'elle les aime.

Michel Sardou, la maladie d'amour, la plus belle des maladies qu'on puisse attraper. Je vous souhaite cet été de tous attraper cette magnifique maladie. Alors nous allons maintenant entendre une chanson interprétée par la compagnie créole. Et avant, on va quand même parler de notre radio, de nos fréquences. 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On écoute donc cette magnifique chanson de la compagnie créole.

Je te rends ton amour, interprété par Mylène Farmer. Nous allons maintenant entendre une chanson interprétée par Jacques Parapluie. Et c'est un message. C'est un message d'amour. C'est un message d'amour de la part de Papy Claude pour son petit-fils Tristan. Et oui, il adore cette chanson et je me fais un plaisir de la lui diffuser.

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Pascal Obispo, Lucie. C'est cette chanson qui l'a propulsé parmi des grands chanteurs de cette époque. Alors nous allons maintenant entendre Michel Polnareff, Tous les bateaux, tous les oiseaux. Et oui, cette chanson, une magnifique chanson, c'est un message. C'est un message d'amour. Un message d'amour de la part du soleil pour son amour, la lune. Elle adore cette chanson.

Palais de l'Orbe. Vous écoutez Radio Lodève sur la 95, à Bédarieux, à Lunas, au Bousquet d'Orbe, à Conas, à Saint-Gervais-sur-Mare, à Campelon, et bien d'autres villages, évidemment. Nous allons donc continuer cette émission avec Nino Ferrer, Le Sud. Très belle chanson, évidemment, qu'on se fait un plaisir d'écouter.

Par amour ou par pitié, interprétée par Sylvie Vartan, très belle chanson, qui est pourtant passée un peu inaperçue. Et si vous avez bien écouté les paroles, c'est une magnifique chanson. Alors nous allons maintenant entendre Vicky Leandros, Après toi. Oui, c'est cette chanson qui a presque fait gagner la France à la révision de la chanson. Malheureusement, on n'a pas été les premiers, mais en tous les cas, ça reste pas moins une très très belle chanson. Et ce sera d'ailleurs un petit message. Alors ce sera un message d'amour, évidemment, un message d'amour de la part de Perrette pour son chéri Jean-Pierre, pour les Kikinous et pour toute sa famille. Très belle chanson qu'on va se faire un plaisir d'écouter.

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0: Claude Michel Schönberg, Le Premier Pas, très très belle chanson. Alors il y a 25 ans, lorsque j'ai démarré cette émission Destination Tendresse, c'était la première chanson que je vous avais diffusée en vous disant que je faisais le premier pas avec vous sur Radio Lodev, en espérant que ce premier pas allait durer très longtemps. En fait, il a duré quand même 25 ans. Oui, alors je vous le rappelle, je l'ai dit en début d'émission, malheureusement, j'arrête cette émission Destination Tendresse. Ça fait 25 ans que j'anime cette émission, je pense qu'il est quand même temps de tourner la page, de laisser peut-être la place à d'autres animateurs, peut-être même d'ailleurs pour reprendre cette émission, si quelqu'un est intéressé, qu'il n'hésite pas à contacter Radio Lodev pour peut-être prendre la suite. En tous les cas, cette année, je finis cette émission. Vous aurez quand même pas mal de fois des rediffusions, par exemple tout l'été, vous allez avoir des diffusions de Destination Tendresse, mais ça sera des rediffusions. Alors, à l'heure qu'il est, évidemment, il ne me reste plus qu'à vous souhaiter une bonne fin de dimanche. Je vous souhaite également un bon appétit, un bon apéro, puisqu'il est pratiquement midi, ou pas loin, en tous les cas. Alors, je ne vous donne pas, évidemment, la possibilité de laisser des messages, puisque, comme je vous le disais, j'arrête l'émission. Vous avez donc quand même la possibilité d'écouter celles qui vont continuer à être diffusées. Comme d'habitude, évidemment, je quitte ce micro en faisant de très gros bisous à toutes les dames, à toutes les demoiselles, et une grosse poignée de main à tous les messieurs qui écoutent également cette émission le dimanche matin. En tous les cas, je vous remercie vraiment, vous avez été très nombreuses, très nombreux à écouter et à participer à cette émission pendant les 25 dernières années. Allez, au revoir à tous, et quand même à dimanche prochain pour des émissions rediffusées.
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1: Il est 22h.
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donner de la force. 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Et on va commencer sans plus attendre. Brand new, nouveauté, reggae. Dans tous les styles, on t'a dit. Avec une grosse combinaison Queen Omega featuring Fat Babs et Nile Banks. Avec le brand new Stay Conscious, sorti sur le Big Scoop Records. Allez, massive, mettez-vous bien comme il faut, c'est Reggae Music pendant une heure.

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1: Il est une heure.

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1: Il est 2h.